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Et quand le soir descend, en coulées infernales, en coulées de métal incandescent, et que le noir de la nuit, dans le noir de la mer, un murmure infini qui dévore la lumière et recouvre le corps des étoiles éphémères qui s'éteignent peu à peu, qui s'étiolent, petit feu follet, dévoré par l'obscurité. Car tout à coup, l'obscur est là. Tout à coup, hélas, les créatures s'enlacent, s'enroulent, gesticulent, se délacent, se déroulent. Les tentacules sur les corps qui s'étalent, l'excroissance tentatrice, l'appendice létal, un magma de membres, un amas de chair tendre, calciné par l'usure des frottements indécents et la crasse des brûlures qui suppurent sous les cendres d'un brasier de luxure. Et l'orgie des sirènes, les écailles froissées, les branchies meurtries. Les tritons qui s'étreignent dans des tressauts d'outre-mer. Et l'horreur des torsions dans les tréfonds d'outre-mer. Les profondeurs qui s'écrambrent. L'œil âcre, le poitrail fier. Dans leur demeure de nacre et de corail vermeil, les anciens dieux se réveillent. 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
1: Les racines de ce que l'on nomme aujourd'hui le rock avec Lead Belly, suivi de Bo Diddley sur le 895.

0: Trois distorsions consécutives sur le 89.5 MHz avec Aïe, Vis, Fleuve Noir et Wulu, W-U-L-U, Dio.
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0: lettre à la République de Kerry James a été suivie par Key Bone et Action Bronson sur le 895.
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Type à Irie sur une prod d'OBF, céder la place à Machine, puis de Diasonics sur Dio.

L'hybridation multiculturelle de Koutou KUTU qui a été suivie par Obedub sur le 9.5.

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Sur Dio, on vient d'écouter James Digger et Masta Hayes, suivi par Uzi Freija et Furax Barbarossa, libre, sauvage, impertinente.

1982, référence. Face à cet apparent bouleversement dans la considération portée à la pensée formalisée en matière de gestion. Bouleversement qui a souvent fait dire que désormais le roi était nu,

0: Le duo Sleaford Mods suivi par Liesa van der AA et tout de suite, eh bien, c'était BT 93 sur le 89.5 de Radio Duo.
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3: 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On commence du côté de la Somalie, avec Ninko Jamak, Bourra Aoudir.

0: vient de s'écouter Les Scorpions Soudanais, avec Força Saïda. Et on continue au Nigeria avec Doris et Bong, Boogie Trip.
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Vous écoutez Radio Audio sur le 89.5. On vient de faire un tour en Côte d'Ivoire avec Jimmy Hyacinthe, Yachiminou, et on continue avec Mbamina. Kilo oui, kilo oui.

0: Vous êtes toujours sur Radio Dio et on est retourné du côté du Nigeria avec Hotline, Stay Close et direction l'Inde avec le remix récent d'un grand classique de Bappi Lahiri, Zinode Gimeri Dance.
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Les Australiens de Bombay Royal sur Radio Audio 89.5. Le célèbre tube de Sapan Jagmohan, Sauté Sauté Adira Hat. Et on termine en Libye, avec le morceau Sarah, d'Ahmed Fakhroun.

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c'était Sociedad Recreativa, à l'instant sur Duo. Avant eux, c'était Sage comme des Sauvages et l'orchestre du Mont Plaisant. Voici Kathleen Anna, alias Julie Ruin.

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0: l'instant, vous venez d'entendre la musique d'Omni. Avant eux, c'était Sunburst et Zéro.
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c'est Eros Chimes qui a commencé cette série, l'ancien chanteur de Gorky Zygotic Minky. Ensuite, c'était Here We Go Magic et Les Gordon avec Len Parrott en featuring. Voici un Pink Floyd QV 65.

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2: Et qui a été écouté avec son a cappella folk, ça a été suivi par Asake, puis Sampha à l'instant sur Dio 895.
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y a comme un peu de nervosité dans ce hip-hop, dis donc. Eh bien, on a écouté Lil Uzi Vert, ça a été suivi par Victor and Haters. Et à l'instant, c'était Slow Thai qui gueulait son rap sur le 895 de Dio. Tout de suite, je vous propose, eh bien, si vous n'en étiez pas convaincu, de capter que la création en Occitanie, en 2020, c'est pas que des polyphonies.

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Langue rebelle d'Occitanie, on a écouté Rodin, ça a été suivi par CXK et à l'instant Temperi de la Crao sur Radio Dio 89.5.

On a écouté la folk italienne de Giuliano Gabriele et ça a été suivi par le groupe de Tours en béton, j'ai nommé Opaque.

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Les oreilles les plus aguerries auront reconnu l'incroyable déesse athée que l'on nomme Patti Smith et son non moins incroyable reprise de Smell Like Teen Spirit. Elle a cédé la place à Stella Burns et Ossies sur radioaudio.org.

0: un décrescendo diophonique avec Hot Garbage, Magon et Back and Forth tout de suite sur le 895.
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0: À l'instant, c'était The Go Team. 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

Juste avant, il y a eu Tyler, the Creator, et encore avant, Dear Hoof. Vous écoutez Radio Dio sur 89.5 et radiodio.org. Voici Eric B. and

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1: À l'instant, c'était Danica avec le morceau Remember Me, et juste avant Method Man avec Busta Rhymes. What's happening? Voici maintenant Animal Collective avec le morceau Bridge to Quiet. Vous écoutez Radio Dio 89.5.

0: On déhanche un peu la FM sur le 89.5 avec Cassimi, les Slow Slushy Boys et Baby Huey.
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89.5 Radio Dio, on a commencé par écouter une musique insulaire venue de l'île de Crète et composée, chantée par Xantula Dakovanou. Ça a été suivi par l'ensemble Marani qui nous a bercé à la tradition géorgienne. On continue le voyage et on embarque tout de suite pour l'Afrique et pour la région des Grands Lacs.

0: Bonjour à tous et toutes et bienvenue sur 895 de Dio dans cette émission tout à fait particulière et spéciale, Radio Dio hors les murs. Radio Dio part en live, c'est notre dispositif de plateau radio en public et en dehors de nos studios, ce qui est le cas en ce mercredi 20 mai 2026, on va le préciser. En début d'après-midi, nous sommes installés ici, espace Alfred Sisley, dans nos quartiers sud-est à Saint-Étienne. Merci à l'espace Sisley de nous accueillir. Ce n'est pas une première, on a déjà eu l'occasion de réaliser des plateaux ici, en ce lieu, en ces murs. Une émission spéciale qui intervient dans le cadre d'un mini-cycle organisé par l'espace Alfred Sisley et Anne Berthier, qui est ici présente, qui est la référente famille de cet espace ici même. Mini-cycle autour de la laïcité. Explore la laïcité, mini-cycle de 3 séances. On arrive au terme et donc de ce cycle via cette 3e séance qui donne lieu à la création de cette émission de radio avec des parents, avec des mamans qui donnent suite finalement à un travail des gens courts et qui se mènent régulièrement ici en ces murs, que sont des cafés parents, des cafés mamans qui ont lieu régulièrement, qui sont l'occasion de se retrouver, comme son nom l'indique, autour d'un café, de discuter, d'échanger. Et c'est la question de la laïcité qui a déjà été d'ailleurs travaillée, discutée ici même et qui donne lieu à ce plateau aujourd'hui. Alors pour ce, on va se retrouver durant environ, allez, entre 60 et 90 minutes, on va dire ça comme ça, en présence de plusieurs et nombreuses personnes ici au plateau. Alors on va faire un petit tour d'horizon, juste le temps de se présenter les uns, les unes et les autres. On peut commencer à aller dans le sens inverse de celui d'une horloge, faisant les choses de façon non forcément conventionnelle et habituelle, pourquoi pas. On va donc aller de droite à gauche, ici sur ce plateau. Bonjour Jérôme.
1: Bonjour, je suis Jérôme, je suis salarié de la Nef depuis 2007 maintenant et j'ai une mission un peu particulière, un peu spécifique autour de la question de la prévention des radicalisations menant à la violence et je travaille aussi la question de la laïcité entre autres. Voilà.
0: Merci Jérôme, à tes côtés.
2: Bonjour.
0: Bonjour.
2: Stéphane Millet, moi je travaille à la Ligue de l'Enseignement de la Loire, Fédération d'Éducation Populaire, c'est une association. Et parmi les nombreuses missions que j'ai, j'interviens dans le cadre, en tant que formateur, dans le cadre du plan de formation aux valeurs de la République et la laïcité. Et j'anime aussi des séquences de sensibilisation tout public, bénévole, adulte et jeune. Voilà, autour de ces enjeux-là et de cette question de la laïcité.
0: Merci Stéphane. À tes côtés, bonjour.
3: Bonjour, donc je suis Julie Toki, première adjointe à la ville de Saint-Étienne et en charge entre autres des questions de laïcité. Donc mon rôle en tant qu'élue au sein de cette municipalité, c'est justement de coordonner les actions qui peuvent être menées pour la laïcité dans l'espace public. Voilà.
0: On va continuer ici ce tour de table. Bonjour.
4: Bonjour, je m'appelle Christine.
0: Bonjour Christine.
4: J'habite la rue Néron à Saint-Étienne. Et les questions de laïcité m'intéressent par rapport aux enjeux.
0: Oui, on reviendra sur l'intérêt, sur la question. Effectivement, le temps était juste de se présenter très rapidement. Donc Christine, habitante de rue Néron, pas vraiment sur le quartier, mais en tout cas habituée ici du quartier et des services proposés ici même sur cet espace. Merci Christine d'être aussi montée jusqu'à nous. Juste à vos côtés, bonjour.
5: Je m'appelle Massouma. J'habite à Saint-Étienne, dans cette quartier.
0: Oui, et puis habitante depuis...
5: Oui, j'habite à Saint-Étienne depuis 2022.
0: Oui. Arrivée en France depuis...
5: Oui, j'arrive en France depuis 2021.
0: Voilà, juste un an avant.
5: Oui. Je suis maman solo. J'ai 2 enfants. J'habite avec mes enfants mon chauvet dans cette quartier. Et je suis vraiment contente d'être ici aujourd'hui.
0: Mais de même, merci Massouma d'avoir aussi suivi l'ensemble de ce mini-cycle et de ces séances. Juste à vos côtés, bonjour.
6: Oui, bonjour. En fait, je m'appelle Myriam. Je suis maman de 2 enfants. Adhérente au centre social depuis, ça fait 3 ans, centre social Alfred Sisley, également bénévolat à la Croix-Rouge française. Et je suis trop contente d'être avec vous.
0: mais de même également à nouveau. Hein. Et puis enfin, ou presque, bonjour.
7: Bonjour, moi c'est Sandra, j'habite au Coffroyel, j'ai 3 enfants et maman solo. Et je suis bénévole au centre Alfred Sisley et 2 autres centres également.
0: Voilà, beaucoup de parents solo, vous l'aurez compris, pour ce plateau aujourd'hui. Plein d'expériences à transmettre et à partager ici au micro. On termine ce tour de table, et je voulais le terminer aussi par finalement celle qui nous invite. Anne, bonjour.
8: Bonjour à tous, bonjour à toutes, merci d'être là. Anne, donc je suis référente famille au centre social Espace Alfred Sisley, donc depuis octobre 2016. Ça fait donc 9 ans, il s'est passé beaucoup de choses dans le quartier. En 9 ans. Et donc, je suis référente famille ici. Et cette question sur la laïcité m'intéresse parce que justement, c'est devenu une question, je trouve. C'est un mot qui, en soi, est tout simple. C'est un mot laïcité qui désigne une chose, une séparation de certains pouvoirs, de l'Église, de l'État, mais qui envahit complètement l'espace public, les discussions qu'on a pu avoir aussi parfois avec les habitants, donc avec les femmes, avec les mamans, dans les cafés parents, dans les événements, dans les activités, et également avec les jeunes. Donc au début, ce petit projet de Explore la laïcité dont tu parlais tout à l'heure, Lionel, effectivement a été monté aussi avec mon collègue du secteur jeune, Mathias Gerfal, qui est en congé cette semaine, donc qui n'est pas là. Et on a effectivement par le biais aussi d'une rencontre avec Jérôme ici présent qui, sur un autre sujet, donc sur celui dont il parlait sur la radicalisation, évoquer la possibilité de pouvoir faire un petit mini-cycle de sensibilisation, d'information, pas tout à fait formation, peut-être pas encore en tout cas, peut-être plus tard. Donc il est venu rencontrer des jeunes et rencontrer des parents. Voilà, donc il y a eu plusieurs cafés, effectivement. Et l'idée avait été, dès le départ, d'essayer peut-être d'engendrer une discussion un peu plus approfondie avec différents interlocuteurs sur des questions très concrètes du quotidien aussi que nous évoque la question de la laïcité. Moi, c'est quelque chose dans mon expérience professionnelle qui touche à beaucoup de choses parce qu'on se pose des questions par rapport aux questions vestimentaires, aux questions notamment au port du foulard en ce qui concerne, par exemple, des femmes de confession musulmane, dans l'emploi, dans le bénévolat, dans les activités, les jeunes aussi. Et puis, il y a le sentiment aussi grandissant en France, peut-être, c'est mon interprétation, on en discutera, que peut-être le mot laïcité est perçu justement par les personnes de confession musulmane comme un mot finalement qui leur est un peu hostile et non pas garant d'une liberté et d'une identité. Voilà, donc ça fait partie des choses dont j'aurais aimé qu'on discute aujourd'hui tous ensemble et on aura des questions.
0: Bien sûr, ce qui va être un petit peu le but. Alors justement, ça va être l'occasion pour vous présenter rapidement le sommaire de cette émission, de décliner finalement ces échanges, cette causerie, on va l'appeler ainsi, pourquoi pas, échange riche. Ça a été le cas en tout cas pour les séances précédentes véritablement, et bien d'aborder finalement la question en 3 entrées. C'est un petit peu comme ça qu'on a co-construit ensemble cette émission avec Myriam, Assoma, Christine, Sandra et Jérôme qui ont suivi bien sûr ces séances précédentes. Nous allons évoquer laïcité et vie quotidienne, laïcité et vie scolaire et laïcité et vie professionnelle, de par des expériences personnelles que certaines d'entre vous ont pu vivre et que vous allez partager et qui vont finalement faire office un peu de cas témoins hein, pour aborder la question un peu plus large et plus générale. Alors c'est d'ailleurs assez étrange de voir le plateau construit ainsi, puisque se font face ici au plateau, vous ne le voyez pas en radio, mais finalement Myriam, Christine, Massoma et Sandra face à Julie, Stéphane et Jérôme et Anne qui est un petit peu entre deux, on est un peu entre deux nous, hein. Mais pour justement avoir aussi cet échange possible entre les questions posées qui vont donc introduire les thématiques ou sous-thématiques et finalement des réponses possibles à apporter dans un cadre juridique bien souvent avec Jérôme et Stéphane, c'est spécialisé expert sur la question, et Julie Toki, première adjointe, pour aussi un apport institutionnel et donc finalement aussi la position de la collectivité et de la ville parfois sur certaines de ces questions qui vont pouvoir être posées et au-delà bien sûr pouvoir échanger et discuter sur l'ensemble des points. Voilà pour le le déroulé et la présentation de, un peu générale de ce programme. J'aimerais qu'on poursuive assez vite en quelques mots avec à nouveau un tour de table pour nous rappeler d'abord pourquoi vous participez à ce café maman et ce café parent sur cette question de laïcité. Pourquoi ce sujet vous intéresse? Pourquoi vous êtes là? Petit tour de table très rapide en guise de lancement. Pourquoi vous êtes là? Pourquoi ce sujet vous intéresse? Qui veut bien commencer? Myriam.
6: Oui, en fait, aujourd'hui, je suis là, ici, parce que le sujet de la laïcité m'intéresse beaucoup, surtout par rapport à certaines difficultés quand on peut rencontrer dans la vie quotidienne, par exemple à la piscine ou dans le monde du travail. Donc, voilà.
0: Merci Myriam. Est-ce qu'il y a d'autres interventions, Massoma?
5: Oui, ce sujet m'intéresse beaucoup parce que, qu'il fait partie de notre vie quotidienne. À l'école, au travail, dans le sport ou dans la société, nous rencontrons toutes les situations différentes liées à la laïcité, au respect, au vivre ensemble. Et je suis ici aussi pour écouter et partager des expériences et mieux comprendre comment chacun vit ces situations dans la réalité, en fait.
0: Merci, Massoma. Sandra?
7: Oui. Pour moi, c'est important parce que j'ai envie de parler pour certaines femmes qui ne le peuvent pas. Donc, j'aimerais être leur voix aussi en étant là aujourd'hui.
0: C'était aussi un petit peu l'intention de ce programme. Merci de le rappeler, Sandra. Et puis, juste avant de retrouver Christine, parce qu'on va aussi faire transition avec le point à suivre, est-ce que, d'emblée, justement, peut-être vous aussi, Stéphane, Jérôme, Julie, qui êtes là, pourquoi vous êtes là? Parce qu'on vous a invité déjà, ça c'est sûr. Mais au-delà, je veux dire, Julie, quand tu as en charge la laïcité en tant que première adjointe, c'est quelque chose d'emblée posé de prioritaire au sein de la municipalité. Et puis au-delà, peut-être pour Stéphane et Jérôme, au-delà de l'invitation, je dirais aussi peut-être la laïcité en 2026. Peut-être pour vous aujourd'hui, de quoi on parle quand on évoque et on parle aussi justement de cette question-là. Julie, dans un premier temps?
3: En fait, pour la nouvelle municipalité, ça nous semblait primordial de donner un signal fort, justement, en faisant en sorte que ce soit, moi, la première adjointe qui en charge les questions de laïcité. C'est-à-dire que pour nous, la question de la laïcité n'est pas anecdotique, c'est un fondement de la République, c'est ce qui permet aussi le vivre ensemble, et on ne le voit pas comme une interdiction. Je reprends un peu ce que disait Anne tout à l'heure par rapport à la vision que peut avoir la laïcité pour certaines personnes, et je pense qu'il est primordial qu'on explique, qu'on prenne le temps de raconter aussi l'histoire de France, comment en France on est arrivé à ça. Il faut bien rappeler qu'à la base, en fait, la séparation entre l'Église et l'État était inexistante, et que cette loi sur la laïcité, c'est plutôt à la base une loi de séparation de l'Église et de l'État. Et donc, c'était justement pour assurer une indépendance de l'État vis-à-vis des cultes, quels qu'ils soient. Donc, aujourd'hui, en 2026, c'est sûr que le monde a énormément évolué depuis 1905, et le pays aussi. Et donc, je pense qu'on ne prend plus suffisamment le temps, même s'il y a énormément d'initiatives qui sont portées, par exemple, par Stéphane et par Jérôme. Mais on doit prendre le temps d'expliciter cette notion de laïcité, car ce n'est pas une interdiction unilatérale, en particulier contre une religion par rapport aux autres, mais plutôt la garantie du mieux vivre ensemble. Donc nous, notre volonté, c'est vraiment que la laïcité prenne sa place et qu'on en parle auprès des publics qui ont peut-être moins l'habitude de parler de ces sujets-là, pour que ce soit mieux compris, mieux appréhendé, et qu'on puisse justement mieux vivre ensemble, tout simplement.
0: Merci Julie. Stéphane et Jérôme.
1: La laïcité,
0: Jérôme,
1: c'est une notion qui finalement est revenue de manière assez récente. Il y a 10 ans, un peu plus de 10 ans maintenant, on en parlait, à mon sens, nettement moins, comme si elle faisait partie intégrante de notre quotidien personnel et professionnel, sans qu'on ait besoin de le nommer. Et c'est revenu après 2015 d'une manière un peu massive. En tout cas, l'État s'en est ressaisi à ce moment-là. Et effectivement, moi, dans mon long, presque très long parcours professionnel, j'ai été confronté à de nombreuses reprises à des jeunes, de ce que disait Anne tout à l'heure sur la laïcité m'empêche de, la laïcité vient contre ce que je pense, ce que je suis, ce que je veux. Et il a fallu travailler ces notions-là. Et c'était important de se réapproprier personnellement ce qu'elle était, de quoi parle-t-on, d'où les formations VRL extrêmement importantes et qui viennent...
0: Attention aux acronymes, Jérôme.
1: Valeurs de la République, laïcité. Merci. Stéphane l'exposera bien mieux que moi dans quelques minutes. D'autres formations universitaires aussi qui viennent compléter cette formation aux valeurs de la République, laïcité. En tout cas, comment professionnellement je peux me réapproprier ça pour revenir au contact aussi des publics, des divers publics que l'on peut rencontrer, pour démystifier quelque chose qui paraît compliqué, qui paraît être contre et qui en fait n'est pas contre effectivement, mais on va prendre le temps de reprendre tout ça.
0: Stéphane, enfin.
2: Et ben moi, parce que j'ai trouvé l'initiative qui était formidable. Et c'est pour ça que je vous ai rejoint aujourd'hui et que j'ai eu à cœur de faire la route que j'ai fait pour venir vous voir. Et
0: parce Nord que de la Loire représente.
2: Ouais, parce que en fait, je trouve que c'est une super initiative que des habitants, des mamans aient envie de s'emparer de cette question-là. Et surtout, je souscris tout à fait à ce qui a été dit par Julie et Jérôme. C'est important de faire œuvre de pédagogie et d'expliquer ce qu'est la laïcité et surtout ce que ce n'est pas. Très important parce que la laïcité, on en entend, laïcité par-ci, laïcité par-ça, par-là, on entend que ce soit les journalistes, que ce soit les personnalités politiques, les écrivains, ou tout le monde a son avis sur la laïcité. Et parfois, on entend beaucoup de choses qui sont fausses, y compris par des hommes ou des femmes politiques qui sont à des responsabilités très hautes. Et donc, il est important de retravailler, de redire, et vous avez justement dit tout à l'heure qu'il était important de reparler de l'histoire, de comment ça s'est construit. Comment on en est arrivé là? Et moi je dis, c'est une chance pour la République, c'est une chance en France d'avoir la laïcité qui nous permet de vivre ensemble. Mais vivre ensemble, c'est pas, c'est un peu galvaudé. On peut vivre ensemble à côté sans se rencontrer, sans avoir envie d'interagir comme on le fait aujourd'hui entre vous, adhérentes, maman, comme vous vous êtes présentés, et nous aussi. Voilà, donc on vit sur la même planète, on vit ensemble. Mais ce qui est important, c'est de pouvoir interagir ensemble, même avec nos différences. C'est ce qui fait nos richesses. Et la laïcité, c'est une chance, c'est pas une opinion parmi les autres, c'est un principe, c'est une liberté, c'est ce qui permet en fait la coexistence de toutes les convictions, de toutes les libertés, la liberté de penser, la liberté de religion, la liberté de conscience qu'on définira, qui est importante, hein, et qui est le socle de la laïcité, et qui nous permet de vivre et d'agir ensemble, et de se côtoyer, et de faire des choses ensemble avec plaisir.
0: Vous aurez l'occasion de nous rappeler ce qu'est la laïcité et ce qu'elle n'est pas. En effet, grand principe constitutionnel et juridique, hein, héritage des Lumières quand même, hein, on voit que la laïcité passionne aujourd'hui peut-être plus que jamais. Elle soude, elle divise, elle déchire parfois. C'est vrai que, comme le disait Julie, on est loin de la France de 1905, hein, bien entendu. Mais aujourd'hui, nécessité tout de même absolue de préserver la laïcité si on veut éviter aussi ce qu'ont souvent évoqué les mamans ici durant les séances précédentes, c'est-à-dire une forme parfois d'exclusion, fracture sociale finalement, aussi qui pourrait s'expliquer et qui pourrait mettre finalement au-delà, je dirais, en péril la question de la démocratie en quelque part. Sur ce point-là, on va terminer ce tour de table justement avec Christine qui va nous expliquer aussi pourquoi vous êtes ici et pourquoi ce sujet vous intéresse et qui rejoint justement pleinement ce qui déjà en partie vient d'être dit.
4: Oui, les questions de laïcité et des valeurs, ça m'intéresse justement par rapport aux enjeux du vivre ensemble. Vous venez beaucoup d'en parler et des libertés individuelles. Moi, comme tout le monde, je vois la société qui change, de plus en plus de diversité, de culture, d'origine, des mentalités qui changent aussi. Et sur certains plans, c'est source de crispation. Et c'est, moi, c'est ça qui m'interpelle. Il y a des choses que je comprends, il y a des choses qu'on comprend moins, que je trouve légitimes, moins légitimes. Voilà pourquoi ça m'intéresse. Et puis, ça rejoint les sujets de l'altérité, les identités. Et voilà, moi, je suis musulmane convertie depuis très longtemps. Mon mari est étranger. Donc voilà pourquoi aussi c'est des sujets qui m'intéressent.
0: Sur lesquels vous êtes sensible,
4: oui.
0: Et l'hypersensibilité sur la question, en tout cas, elle est belle et bien présente. Mais on avait bien noté ces points, Christine, comment vivre ensemble, les difficultés, les solutions, et justement aussi rapport à ce point et cette question, vous aviez fait le choix d'un film qui vous a marqué récemment. et dont on va écouter un extrait qui aborde cette question du vivre ensemble justement. Vous voulez le présenter en quelques mots ?
4: Oui, en fait, j'ai eu l'occasion d'assister à la projection d'un documentaire qui s'appelle « Nous tous » et qui parle de... c'est au niveau plus international. Le documentaire se situe plutôt dans des pays en guerre ou qui ont été en guerre. Et ça parle de paix, de vivre ensemble, de compréhension de l'autre, etc. Et c'est un documentaire, même si je le trouve un peu bisounours sur certains aspects, qui montre quand même qu'il y a plein de belles expériences, il y a plein de beaux exemples de vivre ensemble. Et dans ce documentaire, il y a eu des citations et des interventions qui m'ont marqué. Et c'est pour ça que j'ai proposé
0: un extrait de l'intervention d'Amine Amouche.
4: Amine Malouf, qui parle du vivre ensemble, de l'altérité, etc. Et ça m'a touchée, ça m'a interpellée. C'est pour ça que je vous ai proposé à ce qu'on l'écoute ensemble.
9: C'est Amine Malouf qui a écrit avec une telle clairvoyance sur nos dérèglements sociétaux et nos crises identitaires que je décide de rencontrer pour qu'il m'aide à cerner les enjeux auxquels nous devons faire face.
10: D'abord, je pense effectivement qu'il y a des valeurs universelles. Je ne crois pas un instant qu'il y a des valeurs qui sont valables pour certaines populations, pour certaines civilisations et d'autres qui sont valables pour d'autres civilisations. Mais il y a des éléments fondamentaux avec lesquels on ne peut pas transiger. Un, que tout homme, homme ou femme, naît libre. C'est-à-dire, c'est à lui de décider de sa vie, que sa vie n'est pas la propriété d'un roi, d'une communauté, d'un groupe religieux, d'une nation. Tout être est libre. Ça, c'est une valeur fondamentale. Tout être a droit au respect de sa dignité. Savoir quelles sont ses aspirations, quels sont ses rêves, quel est son regard sur le monde, sa vision de l'histoire. Et cela est irremplaçable. Et il y a un ensemble de choses qui sont fondamentales et avec lesquelles on ne peut pas transiger. La question n'est pas de savoir si nous allons pouvoir vivre ensemble. La question est de savoir comment nous allons vivre ensemble. Parce que nous n'avons pas le choix. Nous allons vivre ensemble. Nous n'allons pas faire le tri au sein de nos pays, au sein de nos villes. Nous allons continuer à vivre ensemble. Le monde ne va pas se démondialiser. On ne reviendra pas en arrière, mais nous devons essayer de changer, nous devons repenser le monde, nous devons refaire un monde harmonieux, un monde qui fonctionne, un monde où chacun a sa place, sa dignité, pour que tout le monde y gagne, plutôt que tout le monde y perde.
0: Voilà, des mots d'emblée posés, qui semblent être plutôt approuvé d'après ce que je vois autour de la table, on s'arrache de la tête et ça approuve. Nous pourrions rebondir et discuter aussi de ces mots-là dits à l'instant. Malheureusement, le temps passe aussi très vite et nous devons avancer dans notre sujet. Merci Christine en tout cas pour ce choix et cette proposition. Je rappelle juste que ce film s'intitule donc « Nous tous » de Pierre Pirard. Il est sorti donc il y a peu, vous l'avez vu en salle. Il est surtout sorti et donc libre d'accès, je le précise, sur la chaîne gratuite YouTube. Le 16 mai dernier, parce que s'est déroulée la 5e édition de la Journée internationale du vivre ensemble en paix. Voilà, c'est une action internationale et qui a été célébrée donc ce 16 mai, il y a quelques jours dernier. Merci encore de ce choix. On avance dans notre émission et ce programme sur le 895 de Dio, où nous explorons, ou tentons d'explorer la laïcité, avec bien la première entrée sous thématique, premier angle abordé, qui est celui de la laïcité de la vie quotidienne. Et donc, nous avons expliqué notre principe de base, qui est celui de s'appuyer sur une question témoin. Et c'est donc Myriam qui va justement poser cette première question.
6: Oui, en fait, moi j'ai une question. Donc, pourquoi certains types de tenues sont-ils acceptés dans l'espace public ou à la piscine, alors que le burkini peut être indiqué alors qu'il s'agit aussi d'un vêtement de baignade.
0: Oui, de baignade. Voilà. Absolument. Est-ce que peut-être, Sandra, on répond à cette question ou on fait un petit tir groupé ? Est-ce que ça rejoint ? Alors, Sandra, je te propose de poser la question.
7: Moi, ça revient un petit ça rejoint un tout petit peu, mais différemment. Je voudrais vous parler donc justement de la piscine. Beaucoup de femmes ne savent pas nager, donc par pudeur et par religion. Donc je voudrais savoir si un créneau serait possible pour les femmes à la piscine, comme quand on donne un créneau pour les écoles, même une heure de temps en temps.
0: Alors, est-ce qu'il y a des réactions, des réponses possibles à apporter au regard, soit de la loi, soit de choix, de règles qui seraient possiblement mises en place ? On va pouvoir les aborder parce que la question de la piscine, et piscine municipale notamment, a été abordée sur d'autres exemples et d'autres villes, pour exemple. Alors, Anne.
8: Je souligne effectivement que cette question est une question récurrente de la part des femmes du quartier et qui, effectivement, sont très désireuses d'apprendre à nager, mais qui veulent le faire dans le respect de leurs convictions. Voilà. Donc, effectivement, on se tourne, nous sommes nombreuses derrière cette question.
0: Donc, l'envie, l'élan est là, mais bien souvent empêché, quoi. Finalement. Alors, Julie.
3: Oui, alors, évidemment, savoir nager, c'est pas une option, en fait. C'est aussi une question de sécurité. J'emploie volontairement ce mot-là parce que vous allez voir que c'est un peu ça qui pose problème derrière et que c'est là où on ne sait pas trop comment faire. C'est-à-dire que savoir nager, ben, on peut se retrouver à un moment donné dans sa vie, à proximité de l'eau, tomber. Et si on ne sait pas le faire, ça peut être vraiment une cause de mort, donc c'est de décès. Donc c'est vraiment primordial. C'est bien pour ça que dans les parcours scolaires, en fait, l'apprentissage de la natation est pleinement ancré dans les programmes scolaires, en fait. Néanmoins, en fait, sur la question des piscines municipales, sur le principe, en fait, on pourrait imaginer que c'est simple, et je comprends ce que vous dites, Myriam, que ça pourrait être simple, qu'il y a des vêtements de baignade qui sont appropriés, en fait, et qui permettent à chacun, eh bien, de vivre ses convictions tout en pratiquant la natation. Néanmoins, ce qui est la plupart du temps invoqué par la loi, c'est l'égalité des usagers et le traitement, en fait, la neutralité du service public. C'est-à-dire que dans les piscines, il y a certaines tenues qui sont imposées pour des questions aussi d'hygiène et de sécurité. Là, je vais prendre l'exemple de la ville de Grenoble qui, en 2022, je crois, avait tenté d'autoriser justement le port de tout vêtement de baignade. C'est-à-dire que ce n'était pas le burkini qui était ciblé, mais c'était l'ensemble des vêtements de baignade autres que le slip de bain et le maillot classique comme on peut le connaître. Donc, c'est passé en conseil municipal. Derrière, il y a eu un recours auprès du tribunal administratif et le tribunal a statué pour dire que c'était contraire à la loi d'autoriser ces tenues de bain dans les piscines municipales. La ville de Grenoble avait fait un recours et au recours également, au niveau du Conseil d'État, ça a été à nouveau refusé. Donc là, c'est un exemple qui nous a permis, en tout cas au niveau municipal, de voir la limite de ce qu'on pouvait faire en tant que municipalité pour autoriser ou pas ce type de vêtements dans les municipalités, dans les piscines municipales. Par rapport à votre proposition, Sandra, d'ouvrir des créneaux, à mon avis, ça va poser deux problèmes. C'est justement, comme je vous le disais, l'égalité des usagers. Donc de dire ben, ces créneaux-là sont réservés aux femmes, ces créneaux-là sont réservés aux hommes, on n'est plus dans une égalité de traitement des usagers. Et la deuxième chose, c'est que les équipements des piscines municipales, c'est extrêmement cher en termes d'utilisation pour les chauffages, etc. Et donc ouvrir une piscine pour un créneau qui ne serait pas utilisé au maximum, c'est peut-être la crainte aussi de certaines municipalités, mais ça réfléchir.
0: Merci Julie. Est-ce que vous avez envie de réagir ? Je rappelle que bien sûr, ce n'est pas une option que de ne pas être d'accord. On a tout à fait le droit également et de réagir. Sandra ?
7: Je me permets de vous répondre si possible. Par rapport au nombre, comme vous disiez, au niveau du prix et tout ça, après je pense qu'en regroupant plusieurs centres, plusieurs quartiers, je pense qu'on peut remplir la piscine de beaucoup de femmes. Donc on pourrait amortir au niveau du prix, je pense.
0: Et pour avancer sur cette même, enfin dire, type de réponse, dans nos discussions au préalable, avait été aussi évoqué qu'il y a bien des cours ou des lignes dédiées à d'autres publics, jeunes baigneurs, bébés nageurs, enfin ou autres. Voilà, c'était. Je complète un petit peu hein, par les différents éléments qui ont pu être apportés. Réaction, Stéphane.
2: Oui, peut-être complément, parce qu'il y a deux questions, vous abordez deux sujets par rapport à un lieu. Donc là, si on parle de piscine municipale, il y a deux choses. Il y a la question, les piscines municipales, il y a des heures ouvrables qui sont réservées à tous les publics. Et donc, le principe qui est la règle, c'est la demande de... tout le monde doit être accueilli sans discrimination. Et on ne peut pas demander, faire une demande de non-mixité, c'est-à-dire que en heure ouvrable, ce soit réservé qu'aux hommes ou que aux femmes. Donc il peut y avoir des cours, comme tu l'as dit Lionel, qui peuvent être en dehors des heures ouvrables pour des raisons particulières, mais ça ne peut pas être des raisons qui sont fondées sur un critère religieux. C'est-à-dire on veut se retrouver par exemple que entre nous parce qu'on partage la même religion, peu importe la religion d'ailleurs, ça c'est interdit. Par contre, il est tout à fait possible en dehors des heures ouvrables au public d'avoir des cours de natation par exemple, et là on est sur un motif sportif, apprendre à nager, qui est une priorité. Et là, c'est tout à fait possible qu'il puisse y avoir éventuellement de la non-mixité, c'est-à-dire un cours réservé pour les femmes dont l'objet est uniquement d'apprendre à nager, d'accord, en dehors des heures ouvrables. Par contre, ces mêmes femmes ne pourront pas, par contre, demander que le professeur qui enseigne la natation soit une femme. C'est-à-dire que si le professeur est un homme, parce que là, il se trouve que celui qui va vous apprendre à nager est un homme, ce sera lui qui vous apprendra à nager. Vous voyez là où ça se place. Le principe, c'est vraiment, il peut y avoir des exceptions, mais elles ne peuvent jamais être fondées sur des raisons religieuses. C'est important.
0: Merci Stéphane. Jérôme, est-ce que tu as réagi ?
1: Oui, sur la décision du Conseil d'État sur cette question-là, c'était bien pour ne pas prioriser une communauté religieuse plus qu'une autre. C'est pour ça que cette décision avait été prise par le Conseil d'État. On se posait la question aussi, on affinait un tout petit peu la question, puisqu'on réfléchissait dans nos temps à la tenue vestimentaire quand on est sur le bord d'une plage en été, où certaines mairies avaient pris des décisions d'interdire le burkini, et elles ont été invalidées par le tribunal. Et on se disait, on réfléchissait à la plage de Saint-Victor-sur-Loire, par exemple, qui est une plage qui appartient à la ville de Saint-Étienne. Et où, dans ce cadre-là, la question du burkini ne se pose pas. On pourrait se vêtir d'un burkini pour aller se baigner à Saint-Victor, sans aucun souci. Donc, parce qu'un lieu est ouvert, ce serait possible. Nous, on ne voyait que ça. Il n'y a pas de mur autour de Saint-Victor.
0: Ouais. Donc, régi par une municipalité, mais différenciation entre milieu ouvert et milieu fermé.
1: Et alors, du coup, comment on explique cette différence de traitement ?
3: Pour la situation de Grenoble, ce qui avait été invoqué, c'était les questions d'hygiène en particulier, qui ne se posent pas de la même façon dans un espace naturel, en fait, tout simplement.
0: D'accord. Stéphane.
2: Oui, si je peux me permettre juste une précision, et je parle sous votre contrôle. Il me semble que Grenoble, c'est donc le règlement intérieur de la piscine municipale, hein, puisque chaque municipalité qui a une piscine municipale, c'est un service public du coup, fait son règlement intérieur. Et donc à Grenoble, sauf erreur de ma part, le règlement intérieur de la piscine, qui a fait suite à une demande d'un groupe de personnes qui souhaitaient, pour des raisons religieuses, se baigner à la piscine avec une tenue et qui donc demandait l'accès à la piscine, le règlement intérieur a mentionné expressément, mais je parle sous votre contrôle, que du coup le burkini était autorisé. Et c'est à ce titre-là que... Parce que fondé sur une demande et que c'était marqué dans le règlement intérieur, du coup, que ce vêtement-là, avec ce nom-là et donc avec la signification que ça avait, qu'il a été, du coup, que la plus haute juridiction a débouté le conseil municipal et a dit que son règlement intérieur n'était pas bon. Parce qu'en parallèle, parce que là, pour le coup, pas fondé pour des questions d'hygiène, alors qu'en parallèle, à Rennes, là-bas, ce vêtement est autorisé parce que nullement dans le règlement intérieur il est précisé qu'il est interdit. Il est juste dit pour des questions d'hygiène, voilà les vêtements qui sont autorisés à la piscine, ce sont des vêtements qui ne doivent servir exclusivement à l'usage de la baignade et qui n'ont pas pu être porté préalablement à l'extérieur. Autrement dit, short de bain possible si le short est utilisé uniquement dans la baignade, pas si vous avez fait, les garçons, un match de foot avant et que vous venez à la piscine avec. Et le vêtement, il est écrit que le vêtement doit, peut porter telle dimension. Et il est
0: être
2: mention,
0: la voilà. Tenue peut être couvante.
2: Et la tenue peut être couvante. Et donc à Rennes, ça n'a posé aucun problème parce que dans le règlement intérieur, il est juste spécifié pour les questions d'hygiène. Voilà le vêtement qui doit être autorisé. Maillot de bain, deux pièces ou une pièce. Couvrant éventuellement, il n'y fait aucune référence à la religion. Et donc là, pas de problème à Rennes, au jour d'aujourd'hui, ça a toujours cours, même si ça fait beaucoup de débats, mais au jour d'aujourd'hui, on peut... à Rennes, c'est possible.
0: Dans une piscine, c'est la seule exception
2: À ma d'équipement non, je crois France... qu'il y en a une autre commune, mais c'est surtout Rennes parce qu'elle a fait beaucoup couler d'encre étant donné qu'elle a été mise au regard de la situation de Grenoble dans le règlement intérieur de la piscine de Grenoble, piscine municipale, qui n'était pas fondée sur le même principe. À partir du moment où on parle de conditions d'hygiène, c'est ce qui va permettre de restreindre la liberté des gens en fonction du vêtement qu'ils souhaitent porter. Donc c'est le règlement intérieur de la piscine qui dit comment vous devez vous habiller.
0: Mais que le règlement...
2: mais c'est bien pour des questions d'hygiène, il faut bien insister.
0: Par contre, bien que le règlement considère que le burkini n'est pas religieux, mais est bien une tenue de baignade.
2: Mais justement, mais le règlement intérieur à Rennes ne fait aucune mention du burkini, il ne le mentionne pas. Alors que Grenoble le mentionnait, visiblement.
0: En tout cas, la question se pose justement de ces tenues qui, bien, dans un cas ou l'autre, favorisent l'intégration, telle Rennes, ou l'exclusion, telle Saint-Étienne, pour exemple, ou bien d'autres. Mais cela veut dire que des points d'espace de discussion sont possibles. Christine, vous voulez intervenir.
4: Oui, ce que je trouve intéressant, en fait, c'est que on parle beaucoup des crispations, etc. Et moi, ça... ça m'interpelle parce que je trouve que parfois, il y a de la revendication qui n'est pas très... comment dire ? Je ne trouve pas mes mots... j'aime pas la revendication, en fait. Je pense que c'est important de faire savoir quels sont nos besoins, notre malaise, qu'on a besoin de trouver une solution. Donc ça, je trouve ça important. Mais je n'aime pas la revendication. Et ce qui me plaît là, dans tout ce qui vient d'être dit, c'est qu'en fait, on rappelle le cadre. Parce que pour moi, je trouve qu'il y a plein de situations où finalement, le cadre, il s'impose. Donc pour moi, il n'y a pas de discussion. Par contre, ce que je trouve intéressant, c'est que ce n'est pas parce que là, vous avez rappelé le cadre dans les piscines municipales, les questions d'hygiène, etc. Mais ce que j'entends et ce qui me plaît là, c'est qu'en fait, finalement, en discutant et en faisant part de remonter des besoins, qu'est-ce qu'on aimerait, de quoi on a besoin... Et finalement, quand on discute, peut-être qu'il y a des pistes de solutions qui s'ouvrent, puisque moi, si j'ai bien compris, on peut peut-être discuter de créneaux. On ne va pas remettre en question l'égalité des usagers devant le service public, aux horaires d'ouverture, etc.
0: Mais pourquoi pas remettre en cause un cadre, par contre.
4: Oui, mais alors ça, c'est un autre sujet.
0: Et oui, mais on voit qu'il y a des exceptions. Donc,
4: oui, le mais cadre ce peut que je veux évolutif. Dire, c'est que moi, ce que je trouve bien, c'est que tout en rappelant le cadre, finalement, on peut aussi discuter, et là, c'est ce qu'on est en train de faire. Et je vois qu'en discutant, on peut peut-être trouver des solutions pour des créneaux qui ne seraient pas des créneaux aux horaires ouvrables au public, avec des motifs d'apprendre à nager, etc. Et moi, c'est ça que je trouve intéressant, et c'est un bon exemple, c'est que finalement, quand on discute, et qu'on discute calmement, sans revendiquer, je pense que dans pas mal de situations, on peut trouver des solutions, pas toujours, mais... on peut trouver des solutions. Et moi, je pense que quand j'entends dans les médias un peu partout, quand on parle de laïcité, des tensions, etc., on parle de violence, on parle d'agressivité. Et je trouve qu'on ne parle pas assez de dialogue sur ce sujet, alors qu'en fait, il est possible.
0: Absolument. On peut être dans le dialogue, être dans le désaccord. Et là, la revendication peut être aussi douce que de dire, mais en fait, moi, j'aimerais aller me baigner, mais je ne peux pas en l'état. Donc, c'est juste à ce niveau-là, aussi parfois sur l'intention ou la définition qu'on se donne aussi au niveau des termes, parfois, ça peut être discutable.
4: Mais je suis convaincue que sur le plan individuel, on peut, au cas par cas, avancer. Chercher des solutions. Et sur le plan collectif, pour un intérêt et une demande qui va concerner finalement beaucoup de monde, comme disait Sandra, en discutant, on peut peut-être trouver des solutions, des adaptations, sans remettre en question ni la loi, ni le cadre.
0: Oui. Alors, une réponse justement de Stéphane, qui s'était emparé du micro sur ce point.
2: Oui, en fait, Christine, vous avez bien résumé. Alors, on peut revendiquer si on estime qu'à juste titre, nos droits ne sont pas respectés ou qu'on est discriminé. mais donc ça veut dire que si la loi n'est pas respectée, des fois on peut aussi revendiquer pour envie de faire évoluer les règlements ou les lois, mais ça c'est aussi un autre sujet. Par contre, ce qui est important, parce que là on est parti sur une question un peu brute tout de suite sur un cas très particulier qui focalise beaucoup les controverses, la question des piscines, et il faut dire piscines municipales. Et autant on a réglé très facilement la situation de dire nous un créneau pour apprendre à nager, là-dedans on n'a pas dit pour être entre nous parce qu'on a les mêmes convictions philosophiques ou religieuses ou politiques et on voudrait que être entre nous, donc ça c'est vraiment pour apprendre à nager, donc ça se fait, c'est tout à fait possible, on a donné la réponse. Après vous avez, et même dans votre propos tout à l'heure Myriam, vous avez parlé aussi de la question du vêtement plus largement, et là ça touche aussi aux vêtements. Mais en fait cette diversité elle est importante, et en fait il faut juste comprendre ce qui est autorisé ou ce qui n'est pas autorisé en fait. Et en fait personne nous dit, même si on entend, on voudrait nous dire il faut s'habiller comme ci, comme ça, mais en fait si on veut dans l'espace public, en fait dans l'espace public, contrairement à ce qu'on croit, en fait on a le droit de s'habiller comme on veut, si on veut s'habiller moche, pas la mode, ou au contraire être branché, en fait c'est tout à fait possible. Et après, c'est même tout à fait possible de porter un signe distinctif qui nous permet de dire j'ai un signe distinctif, j'adore le métal, je vais mettre un t-shirt de métal, ou je vais mettre un signe religieux et je porte une croix, une kippa ou un voile, etc. Sauf les extrêmes. C'est-à-dire qu'il y a deux choses qui ne sont pas possibles dans l'espace public. Il faut définir l'espace public. L'espace public, c'est les rues, c'est les commerces, c'est les services publics. Et donc, en tant qu'usager, chaque citoyen, on a le droit de faire ce que je disais, mais il y a deux choses qu'on n'a pas le droit de faire dans l'espace public. C'est se balader entièrement tout nu. Ça, c'est interdit. Vous en conviendrez. Sinon, on est verbalisé. Et entièrement être dissimulé. Dissimuler, c'est-à-dire entièrement se dissimuler le visage, par exemple. Moi, je prends toujours cet exemple en formation. Je suis motard, j'ai un casque intégral. Quand je descends de moto sur la voie publique, si je garde mon casque qui est intégral, c'est-à-dire qu'on ne voit pas mon visage, je peux être verbalisable. D'accord ? Je dois être identifiable.
0: Ou même quand tu es motard, si tu enlèves ton casque mais que tu as une cagoule parce qu'il fait froid l'hiver, ça fonctionne.
2: C'est la même chose. C'est-à-dire, pour exemple, je prends toujours ça, concrètement, j'explique aux jeunes, essayez de rentrer avec un casque intégral à la boulangerie ou à la banque, vous allez voir la réaction du banquier et de la boulangère. D'accord ? Donc c'est ce qui explique que dans l'espace public, on n'a pas le droit de dissimuler son visage. C'est-à-dire que le voile intégral, je parle bien du voile intégral, il est interdit à ce titre-là, mais on peut tout à fait porter le hijab, on peut tout à fait porter un voile. Ma grand-mère, pour des raisons qui n'étaient pas religieuses, portait en fait, pour ne pas se décoiffer sa mise en plis, elle portait un châle dès qu'elle sortait dans la ville. Moi, ça ne m'a jamais choqué. Ce n'était pas pour les mêmes raisons peut-être que d'autres personnes, mais peu importe, ça ne gêne en rien. Donc ça, c'est important qu'on distingue ça. Là où il y a une neutralité, ça ne s'applique que au bâtiment public, au service public, à la mairie, où il ne peut pas y avoir un signe religieux, et pour les personnels qui sont les représentants de l'État, ou les communes, les services publics, parce que l'État est neutre. Et donc, ceux qui représentent l'État, quand on est un personnel de l'État, un fonctionnaire, le policier municipal ou la police nationale, ils doivent être neutres. Ils ne peuvent pas porter porter un signe religieux ou dire quelles sont leurs convictions politiques ou religieuses. Imaginez qu'ils vous disent d'aller allumer un cierge pour retrouver, si vous avez envie de retrouver de votre voiture alors que vous venez au commissariat pour porter plainte. Voilà, donc.
0: Merci Stéphane. Juste, je pense qu'on va revenir sur la question des espaces publics et type établissement public et municipaux ou de l'État, type établissement scolaire, puisque ça va être le point qui va suivre. Je voulais juste, pour clore ce point sur laïcité et vie quotidienne, loisirs, sport, piscine, est-ce qu'il y avait encore une soit réaction ou envie d'intervention sur ce point ? Oui, Jérôme, qui sera donc dernière intervention sur cet aspect-là. Le temps passe très très vite malheureusement.
1: Alors ça va être très, très rapide, mais il reste malgré tout des questions par rapport à ces questions de piscine et de revendication. On est quand même confronté de plus en plus, alors ça marche par vagues assez régulières, parfois on n'en entend plus parler, mais en tout cas un certain nombre de jeunes filles qui peuvent être sur cette revendication et où la question de l'apprentissage de la natation à l'école devient complexe. Et quand on est confronté à ça, on est face à quelque chose extrêmement compliqué à désamorcer. Et ça, il faut, enfin, en tant que communauté éducative, on l'a constamment en tête. Et quand il faut le décortiquer, ben, c'est pas si simple que ça. Avec tous les arguments qui ont été nommés, hein, c'est, et sur lesquels j'adhère à 200%. N'empêche que dans le quotidien des jeunes, parfois.
0: Dans le quotidien des jeunes, dans le quotidien des mamans, dans le quotidien de toute personne, on l'a évoqué justement dans nos séances de discussion en amont, hein, autant dans l'expérience, je dirais, quotidienne d'un lieu tel qu'un espace social, un centre social, que d'accompagner, que de mettre en place des sorties en piscine, par exemple, que pour des mamans qui, les exemples ont été donnés l'été dernier, et ces périodes de canicule qui sont quand même régulières et qui vont être de plus en plus présentes, hein, c'est évident, l'empêchement de pouvoir aussi accéder à la piscine, d'aller se rafraîchir de par ces contraintes et règles qui sont bel et bien posées. Malheureusement, on ne peut pas avancer davantage dans le débat sur ce point et on va devoir passer au justement point et sous-thématique suivante.
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0: Et nous tendons le micro à l'espace Sisley, au moment du café parents et du café maman, pour parler laïcité, explorer la laïcité, avec nos invités aussi aujourd'hui, Julie Toki, première adjointe en charge de la laïcité à la ville de Saint-Étienne, Stéphane Millet, expert laïcité, si je puis dire ainsi. Stéphane, non, boude un peu sur ce point, cette appréciation moyenne là, de la qualité. Et Jérôme, éducateur spécialisé, en charge quand même aussi de ces questions de radicalisation et de laïcité associée. Deuxième point que nous voulions aborder, c'est laïcité et vie scolaire. Alors on va rejoindre justement ce que commençait à évoquer Stéphane sur ces lieux, espaces publics et autres établissements où l'on peut ou non d'ailleurs porter une tenue vestimentaire particulière. Exemple, en établissement scolaire, où on ne peut porter finalement pas n'importe quel vêtement, justement. En revanche, c'est là où il y a une petite distinction, et Christine nous a fait un petit rappel en nous renvoyant le comprendre la laïcité, petit document du gouvernement qui fait un peu des grands rappels sur les principes de laïcité, mais qui précise que en revanche, à l'université, on peut porter une tenue librement qui pourrait répondre à nos convictions religieuses. Alors juste on fait un petit rappel sur, là on est sur la scolarité, enfin, ou université.
12: Mais... Alors, tout à l'heure on a parlé effectivement des espaces publics, on a un espace qui est particulier, qui est l'école, et il faut qu'on distingue de quelle école on parle. Puisque vous savez, dans la question de l'école, il y a l'école publique et l'école privée. Donc ce que tu viens de dire, ça concerne, on va mettre l'université de côté pour le moment, on va parler de l'école publique. À l'école publique, depuis 2004, effectivement, un élève à l'école publique, collège public et lycée public, quand on dit l'école, c'est l'ensemble, d'accord ? C'est pas que l'école maternelle ou le premier niveau. Effectivement, il y a l'interdiction pour les élèves de porter un signe qui manifeste une appartenance religieuse. En fait, l'école, pourquoi ? Parce qu'il a été nécessaire de sacraliser l'école, de la préserver de toute influence. Et donc, alors je ne vais pas refaire l'historique, mais c'est un peu compliqué. Ça ne s'est pas fait du jour au lendemain. L'école, c'est un endroit, en fait, quand on va à l'école publique, on laisse ses convictions personnelles à l'extérieur de l'école. Quand on rentre à l'école, c'est pour apprendre, partager des connaissances qui sont les mêmes pour tous à l'école publique, avec les mêmes programmes scolaires et qui sont enseignés de la même façon à tous les élèves de l'école publique, peu importe où on est en France. Et il est nécessaire que, du coup, comme on enseigne la liberté de conscience et aussi la liberté de penser par soi-même, et tout à l'heure, Amine Malouf l'a bien dit dans son propos en disant que justement, c'était la nécessité de décider de sa vie et de développer son libre arbitre, l'école a besoin. Et comme on est des enfants ou des mineurs jusqu'à, en tout cas, à la fin du lycée, de se prémunir de toute influence qu'il pourrait y avoir d'un autre élève ou d'un groupe d'élèves qui voudrait justement imposer ses idées, qu'elles soient religieuses ou autres. Donc c'est pour ça qu'il a été décidé à un moment donné, après avoir consulté, avant d'arriver à une promulgation de loi, il y a une commission qui a été mise en place, qui a auditionné tous les les cultes en France reconnus, qui a auditionné tous les partis politiques, tous les syndicats, toutes les associations, de façon à voir qu'est-ce qu'il fallait faire par rapport à l'école pour garder un climat scolaire serein et permettre aux enfants de se construire dans cet espace-là, en dehors de toute influence. C'est pour ça que à l'université, on estime qu'on est majeur, qu'on a son libre arbitre et qu'on a la capacité à mettre à distance éventuellement des discours ou des personnes qui voudraient nous influencer pour nous imposer une pensée si on est, on se sent du coup sous la pression d'un groupe. Donc à l'université, par contre, c'est tout à fait possible de porter un signe religieux, peu importe lequel, tant qu'on respecte le cadre qui est celui de l'université.
0: Très bien. On va prendre des questions.
5: En fait, mon question, ce n'est pas par rapport au scolaire. J'ai des autres questions. La laïcité protégeait-elle vraiment toutes les croyances?
3: Oui, oui. C'est... Alors, justement, c'est, par rapport à ce qu'on disait tout à l'heure, c'est hyper important que la laïcité ne devienne pas un outil pour opprimer certaines populations de façon ciblée. Et au contraire, donc, c'est justement pour protéger toutes les croyances, quelles qu'elles soient. Et aujourd'hui, le débat est souvent autour de la pratique de la religion musulmane dans l'espace public, mais c'est exactement la même chose pour toutes les personnes croyantes de tout,

0: Et la loi de séparation des Églises et de l'État, qu'on a fêté l'année dernière, c'est 120 ans, c'est important quand même, 120 ans de laïcité. Si ça tient, c'est parce que justement ça fonctionne. Et il faut redire que la laïcité, ce principe de la liberté de conscience, et définir ici la liberté de conscience, c'est la liberté de croire ou de ne pas croire, mais c'est aussi la possibilité d'abandonner sa religion ou de prendre une autre religion si on n'en avait pas ou si on en avait une et qu'on veut se convertir à une autre religion. Et ne pas, c'est aussi le respect et le droit à ne pas se laisser imposer, d'embrasser entre guillemets une religion vers laquelle on ne voudrait pas aller ou de respecter des consignes religieuses qui ne seraient pas celles que l'on souhaite. Et la laïcité, elle permet ça. Et ça veut dire que c'est important, on l'oublie trop souvent, mais pour les athées, d'accord, les athées, les non-croyants, c'est aussi le droit à revendiquer et à dire qu'ils ne croient pas en Dieu ou que Dieu n'existe pas. Ça, c'est un droit au même titre que les personnes qui croient ont le droit d'affirmer qu'ils croient dans tel ou tel Dieu et que Dieu existe. D'accord ? Ça, c'est important et ça, c'est au même niveau de droit. Et la laïcité, elle permet cette expression. C'est-à-dire qu'elle protège la liberté de croire en un Dieu et la laïcité, cette loi de 1905, elle permet de protéger la pratique du culte et elle garantit le fait que vous puissiez librement pratiquer votre culte quand vous êtes croyant, peu importe la religion. Je peux donner deux exemples. Et même si vous êtes à un moment donné, ça c'est important, privé de votre capacité à pratiquer votre culte, je vais donner un exemple, vous allez voir. Là, l'État, au nom de la liberté de cette loi de 1905, de laïcité, de séparation des Églises et de l'État, alors qu'elle a dit on ne subventionne, on ne reconnaît aucun culte, c'est-à-dire qu'on ne finance pas le culte, et les cultes doivent s'organiser eux-mêmes, eh bien, au nom de votre droit à pratiquer votre culte, cette liberté-là, si vous êtes privé de cette liberté parce que vous êtes soit malade à l'hôpital, que vous ne pouvez pas vous déplacer sur votre lieu de culte, si vous êtes en prison et que vous ne pouvez pas vous déplacer pour aller à l'église, à la synagogue ou à la mosquée ou autre, ou que vous êtes militaire en caserne, vous ne pouvez pas sortir librement et que vous êtes en théâtre d'opération dans un autre pays, eh bien, l'État va subventionner, va financer des aumôniers religieux sur chaque culte et vous apporter le culte au plus près de vous, dans votre chambre d'hôpital, se déplacer à la caserne auprès des militaires, d'accord, ou en prison avec des aumôniers qui viennent se déplacer en prison pour permettre de garantir votre droit à la liberté de conscience, à la liberté de religion, de croyance et de pratiquer votre culte. C'est super important. C'est un exemple concret qui permet d'expliquer à tout à chacun et en particulier souvent aux jeunes, mais pas que, que la laïcité n'est pas contre les religions et qu'elle respecte la liberté de croyance comme la liberté de non-croyance si quelqu'un veut dire, y compris en public, tant qu'il respecte le cadre, que Dieu n'existe pas.
1: Alors justement, je voudrais profiter que Stéphane et Jérôme soient là, exactement par rapport à ce que tu viens de dire Stéphane, et ce qu'on disait, donc les tenues dans l'espace public, l'école, la neutralité, etc. Est-ce que vous pourriez analyser pour nous, enfin analyser c'est peut-être un grand mot, mais revenir sur des situations, enfin des questions très concrètes, est-ce que pour les sorties scolaires, est-ce que les mamans peuvent porter le foulard ou pas, si on est bénévole, si on est salarié, etc. Et revenir sur les incidents qu'il y avait eu, alors on, je ne sais plus, on en avait parlé un petit peu dans les séances préliminaires, je mélange toujours si c'est le conseil régional ou l'Assemblée nationale, cette maman qui avait été exclue de la sortie scolaire
2: parce qu'elle portait
1: dans l'hémicycle, etc., parce qu'elle portait le foulard, oui. Alors qu'en fait, bah, quel bel exemple de citoyenneté que d'être avec son fils dans une des instances les plus hautes de la représentativité démocratique. Voilà, est-ce que vous pourriez revenir un petit peu sur ces choses-là pour nous, parce que finalement, ça a du mal à rentrer.
0: Je précise qu'on n'a pas eu les questions avant, c'est important.
1: C'est
0: on n'a pas préparé les réponses parce qu'on n'avait pas les questions. Alors, on me dit d'être court et concis. Alors, il y a plusieurs choses dans vos questions. Sur la question des mamans qui accompagnent les sorties scolaires. Pour l'instant, au jour d'aujourd'hui, par rapport à ce qui est en vigueur dans les règlements, le code de l'éducation et les circulaires d'éducation nationale, à l'école publique, c'est très clair. À partir du moment où les mamans jouent un rôle d'accompagnatrice scolaire uniquement pour être là, pour garantir le fait qu'il y ait suffisamment d'adultes pour encadrer la sortie au niveau sécurité, pour passer le passage piéton et garantir qu'il y ait la question de la sécurité, elles ont tout à fait le droit de porter un signe distinctif. Elles ne sont pas considérées comme des auxiliaires de l'éducation, c'est-à-dire qui viendraient contribuer à un acte pédagogique aux côtés de l'enseignant. Il serait différent si la maman intervient

0: venez aux côtés de l'enseignant pour faire une animation pédagogique dans le temps scolaire avec l'enseignant, parce que là, du coup, elle contreviendrait à la neutralité du service public et à justement à l'éducation nationale qui est un service public. Est-ce que je suis clair sur cette réponse ? Oui. Donc, je parle bien des accompagnatrices, les mamans qui oui. accompagnent. Je rappelle que les mamans siègent, peuvent siéger au conseil de parents d'élèves dans les écoles. Hein, c'est des élections et il y a des mamans qui portent un signe distinctif qui marque une appartenance religieuse. Il n'y a aucun problème, c'est autorisé. Ce sont des citoyens, vous êtes des usagers du service public et des citoyens comme les autres.
1: Ah, ça, c'était une question qui était ressortie dans nos échanges, hein, justement. Vous avez des éléments de réponse. Est-ce que vous avez d'autres questions qu'on avait aussi un peu abordées, peut-être, Sandra ? Ou alors de rebondir, oui, tout à fait. Sandra.
2: Juste dire, et dans les écoles privées ?
0: Alors, les écoles privées, il y a plusieurs sites, il y a plusieurs... Enfin, la règle générale, les écoles privées, vous parlez pour les élèves ou pour les parents, là ?
2: Pour les deux.
0: Alors, pour les élèves, j'ai dit tout à l'heure, la loi 2004, elle ne s'applique qu'à l'école publique, école, collège et lycée public, l'interdiction de signes religieux. Dans les écoles privées, elles s'organisent comme elles veulent. D'accord. C'est-à-dire que là, confessionnelles ou pas confessionnelles, elles font ce qu'elles veulent. Il oui, y a même des écoles privées qui, dans leur règlement intérieur, interdisent voilà. le port de signes religieux pour les élèves.
1: On est dans un règlement exceptionnel.
0: C'est particulier. Là, on parle de l'école publique. C'est clair, c'est la loi 2004. Elle ne s'applique pas, cette loi-là, pour les élèves dans les établissements privés, qu'ils soient sous contrat, confessionnels ou non, ou hors contrat, peu importe.
2: D'accord. Parce que moi, c'est vrai que ça m'est arrivé, enfin, il y a quelques années, de voir des enfants porter une croix autour du cou dans une école publique ou dans des boucles d'oreilles. Et ça gênait personne. Donc, c'est aussi un signe religieux. Donc, peut-être qu'aujourd'hui, c'est différent, mais c'est vrai que ça m'est arrivé d'en voir.
0: Alors, avant 2004 ?
2: Peut-être, oui.
0: Et donc, pour faire le lien, si je peux me permettre, puisque vous avez évoqué une situation qui s'est passée à l'Assemblée nationale, donc je vais le faire de mémoire. À l'Assemblée nationale, vous pouvez assister tout à chacun à une séance de l'Assemblée nationale. Hein, c'est public, il suffit de vous signaler, de réserver. Voilà. Il y a des voyages scolaires, et d'ailleurs, il y avait un voyage scolaire. Et il se trouve qu'il y avait deux jeunes filles, deux, je crois, ou trois, qui étaient élèves et qui portaient un signe distinctif, un foulard, et ça a fait un tollé, c'était l'année dernière, je crois, je ne sais plus, le temps passe très vite, en arguant qu'effectivement, elles étaient élèves et qu'elles n'avaient pas porté un signe, et en plus à l'Assemblée nationale. Donc là, ce qu'il faut dire, c'est que ça a fait un tollé, mais c'est justement, on est encore dans un cas de figure où, en fait, on dit tout et n'importe quoi, y compris certaines personnalités politiques qui ne savent pas, finalement, ce que c'est, la laïcité. Et ici, on était dans un cas qui répond à ce que je viens de vous expliquer, qui est très simple, c'est-à-dire la question s'est posée, c'est si elles étaient sur du temps scolaire, en voyage scolaire, quand vous êtes en classe découverte, en voyage scolaire, vous êtes en temps scolaire en tant qu'élève. À partir du moment où elles étaient là, la question c'est, hypothèse 1, c'est école publique, si école publique, pas de signe religieux, donc faute. Mais est-ce qu'elles, du coup, élèves de l'école publique ou pas ? Non, pas élèves de l'école publique. Elles étaient élèves d'une école privée. Même s'ils sont venus à l'invitation d'un député de circonscription qui leur a permis de venir assister à la séance dans un objectif de citoyenneté. Donc, elles ne pouvaient pas, à ce titre-là, mises de côté ou qu'on leur demande de quitter l'hémicycle et que ça fasse le tollé que ça a fait. Vous voyez ce que je veux dire ? Parce qu'elles étaient tout à fait dans leur droit. Elles n'étaient pas élèves de l'école publique. D'accord ? Et le règlement de l'Assemblée nationale ne s'applique pas aux visiteurs. Elle s'applique uniquement aux députés qui siègent et à leurs collaborateurs. Je parle sous votre contrôle, on est OK. Voilà.
2: Très bien, merci.
1: Est-ce qu'il y avait d'autres questions sur ce point de la vie scolaire ? Christine ?
3: Non, c'est par rapport, vous avez évoqué les médias, certains politiques. C'est vrai que moi, ça me dérange à chaque fois que certaines personnalités politiques, certains médias ou d'autres personnes s'attachent à rappeler en permanence la laïcité et en même temps parlent eux-mêmes d'interdire le voile sur la voie publique, d'interdire les nounous voilés aux sorties scolaires, etc. Donc... ça, c'est franchement dommageable pour tout le monde parce qu'en fait, là encore une fois, le cadre, il est clair. Donc, ça me gêne qu'il y ait des personnes qui en permanence fracturent et mettent des problèmes où il n'y en a pas, en fait.
1: Mmh. Oui, Jérôme, et après Myriam.
4: Deux choses à mon sens par rapport à ça. La première, c'est qu'il y a un cadre à l'heure actuelle auquel on se réfère. Alors, ce que vient d'expliquer Stéphane, il me semble que c'est... pas tout à fait avec les mêmes mots, mais en tout cas, c'est à peu près ce que j'avais déjà expliqué dernièrement sur... mais effectivement, c'est compliqué, c'est difficile d'intégrer ces questions-là. Donc, quand il y a un cadre auquel on peut se référer, on s'y réfère et on pose le cadre comme ça. Après, quand on vient dans le champ politique, que des hommes politiques veuillent changer un certain nombre de repères, libre à eux, mais ça passe par des conditions très précises pour changer la loi. Et il va falloir que... Enfin, c'est pas à cet endroit-là qu'on peut le traiter, ça. C'est à un autre niveau.
3: Oui, mais je veux dire, on ne peut pas dire une chose et son contraire, quoi.
1: Oui, Myriam.
5: Donc, la laïcité garantit réellement l'égalité pour tous ou son application crée-t-elle parfois des rescriations plus fortes pour certaines personnes?
1: Des discriminations.
5: Discrimination, oui.
6: Alors, le vivre ensemble, en fait, il impose des règles qui peuvent être contraignantes pour toutes et tous. Si on veut vivre mieux ensemble, bah, on ne va pas faire tout ce qu'on... On peut pas être 100% libre dans un autre sens de nos actes. Donc, il est important, en fait, que la laïcité soit quelque chose prise de façon positive. Comme on disait tout à l'heure, il ne faut pas que ce soit un outil de discrimination, et là, vous avez totalement raison. Néanmoins, eh bien, pour vivre ensemble, eh bien, on doit tous... C'est le cadre de la loi, en fait, et qui nous permet de pouvoir être libres dans nos actes au quotidien. Et donc, c'est vraiment cette liberté de conscience, liberté de culte, liberté de croyance qui est garantie par la laïcité. Et en effet, je trouve aujourd'hui que malheureusement, le concept de laïcité, comme le disait Stéphane tout à l'heure, est souvent utilisé à très mauvais escient. Et ça, c'est déplorable. Et c'est pour ça que moi, je crois foncièrement, enfin, en tout cas, à la ville de Saint-Étienne, on croit tous foncièrement au fait qu'il faut qu'on travaille ensemble sur la laïcité avec des personnes. Je suis très contente d'être sur ce plateau aujourd'hui, justement, parce que le débat est hyper intéressant, et de voir quels sont les freins, quels sont les moments où vous vous sentez discriminé, comment eh ben, on peut les accompagner pour qu'il y ait moins de sentiments de discrimination, parce que peut-être qu'en voulant bien faire, quelquefois, on ne fait pas comme il faut, c'est ce qu'on dit, l'enfer est pavé de bonnes intentions. Donc, je vais peut-être devoir partir avant la fin de l'émission, donc
1: malheureusement,
6: je lance une invitation en direct, si c'est possible qu'on se revoie et qu'on en parle plus tranquillement, parce que notre volonté, c'est de construire les projets ensemble, donc votre avis pourrait nous importer vraiment grandement.
1: Merci Julie. Et je sais que tu dois partir dans 3-4 minutes, tu vas devoir quitter ce plateau en cours. J'aurais juste moi une question, puisqu'on a évoqué ce principe de laïcité et donc de neutralité. L'État peut-il subventionner un culte? On a répondu que non. L'État ou la collectivité peut-elle subventionner une école privée à caractère, par exemple, religieuse, diverses et variées, ce qui me semble-t-il est le cas? Et donc j'aimerais avoir, au nom de la laïcité, l'explication et la raison qui justifie finalement ce choix. Et là je m'adresse à Julie forcément. Avant que tu partes, il fallait bien que je...
6: Donc il y a la différence entre les établissements sous contrat et hors contrat. C'est ça qui est très important. Un établissement qui est sous contrat, c'est-à-dire que c'est un établissement qui est privé, mais qui garantit quand même une égalité de traitement des enfants face à l'éducation et l'instruction. Donc, une école privée sous contrat bénéficie d'accompagnement de l'État, de la municipalité. Et la municipalité a l'obligation d'apporter le même soutien. Alors, pas sur les questions bâtimentaires, hein, bien sûr, mais sur différents critères, je ne vais pas les détailler maintenant, mais on a l'obligation de traiter de façon égalitaire les écoles privées et publiques sous contrat.
1: Sous contrat.
6: Après, une municipalité qui favoriserait l'école privée serait également déviante. Ça ne marche pas non plus. Voilà, faut pas privilégier que ce soit l'école publique ou l'école privée, du moment que c'est sous contrat.
1: Et alors, je voudrais profiter de la présence de Stéphane sur un autre point, moi, qui m'interrogeait, par exemple, dans ce cadre de séparation des églises et de l'État, une radio publique, puisque nous sommes ici en radio, nous sommes une radio privée en l'occurrence, mais une radio publique, une radio donc d'État, qui diffuse les messes le dimanche matin au nom de la laïcité, comment cela aussi se justifie-t-il?
0: Eh bien, c'est très simple, j'ai donné la justification tout à l'heure, c'est-à-dire que effectivement, j'avais oublié ce cas-là, parce qu'à force de répéter, tu vois, quand je vous ai dit tout à l'heure que si vous n'avez pas la possibilité de vous déplacer pour avoir accès à votre lieu de culte, d'accord, et pratiquer votre religion, l'État vous apporte le culte et donc finance directement les aumôniers qui sont les représentants du culte pour venir vous voir. Le service public, c'est la même chose. C'est-à-dire que le dimanche, souvent les jeunes me disent « Ouais, je leur dis, le dimanche, qu'est-ce qu'il y a à la télévision ?»« Il y a la messe. » Je dis « Ah non, il n'y a pas la messe. » Il y a quoi le dimanche matin? Il y a, je crois que ça s'appelle le jour du Seigneur, et il y a un temps pour chaque culte qui est présent le dimanche matin, si vous regarderez le dimanche matin, un temps de présence avec l'islam, avec la religion juive, catholique, protestant, il y a même, je crois, les bouddhistes, si ma mémoire est bonne, et c'est financé avec les impôts, avec le service public, au nom de garantir la possibilité pour les personnes qui ne peuvent pas se déplacer sur leur lieu de culte de pouvoir écouter la radio. Ah, c'est pour ça qu'il y a aussi effectivement ce temps-là, la radio publique nationale, et sur France 2, le service public, le jour du Seigneur, le dimanche.
1: Et sur les radios publiques, pareil, à titre équitable, vraiment là,
0: égalitaire. Ça, je ne suis pas spécialiste, mais il me semble que normalement, oui, en tout cas, moi je parle du service public audiovisuel parce que je me suis pensé sur la question.
1: Je parlais
0: sur
1: bien de
0: radio radiophonique. Je pense qu'il y a des critères pour qu'il y ait une égalité de traitement.
1: Très bien, merci. On ferme cette parenthèse. Est-ce qu'il y avait. Parce que je sais qu'on avait évoqué la question aussi tout de même des cantines scolaires. Est-ce qu'il y avait des questions qui rejoignaient dans nos discussions au préalable, hein? Est-ce que là, il y avait des questions qui portaient sur ce point, par exemple? Non, je suis étonné que ça ne ressorte pas aujourd'hui. Il y avait la question quand même des cantines, des régimes. Il me semble qu'on l'avait abordé, hein, Jérôme, Sandra.
2: On l'avait abordé dans les centres, pas en tant par rapport aux enfants, mais plus par rapport aux familles. Donc, c'est-à-dire qu'il y a des centres qui acceptent la viande halal et ça ne dérange personne, et d'autres, non. Et du coup, sans les citer, les centres concernés, mais voilà, pourquoi certains oui, pourquoi d'autres non? Est-ce qu'on peut imposer? Est-ce qu'on peut... Voilà. C'était ça, surtout la question.
1: Alors, comment on pourrait répondre à cette question, mais qui pourrait être dans le cadre loisir, que Stéphane connaît bien aussi, et Jérôme aussi, mais Julie aussi, qu'on oblige à revenir.
2: Désolée.
1: Eh ouais. Vous n'aurez pas la liberté de repartir comme ça, hein, autour de la table.
6: Bon, si je suis en retard à mon rendez-vous suivant, je dirais que c'était à cause de vous.
1: Allez, on assume. On prend la responsabilité.
6: Je vais derrière. Sur l'alimentation, c'est toujours cette question de l'égalité de traitement. C'est-à-dire qu'on pourrait, si on proposait des menus exclusivement halal, certains pourraient considérer, ou kasher, certains pourraient considérer qu'on favorise une communauté par rapport à une autre. Donc le parti qui est pris par de nombreuses municipalités aujourd'hui, parce qu'on parle surtout des cantines scolaires ou aussi dans les collèges et les lycées, c'est de proposer des repas qui soient végétariens. Parce que là, au moins, on n'a plus cette question. Parce que les crispations, elles sont surtout autour de la viande. Et donc, en proposant des repas végétariens, non seulement on évacue cette problématique-là, ça permet également d'améliorer, de réduire notre impact sur la planète et d'améliorer le bien-être animal. Et en plus, ça permet de montrer des habitudes alimentaires qui sont efficaces, qui permettent à chacun et à chacune d'être en bonne santé, parce que pour des personnes non végétariennes, on peut imaginer de prime abord que oulala, il va me manquer, je vais faire des carences en protéines, etc. Ce qui n'est pas le cas lorsqu'on cuisine, lorsqu'on mange végétarien de façon construite. Voilà. Donc c'est ce choix-là qui est de plus en plus fait par les municipalités. C'est le choix que nous faisons et que nous allons faire également. Vous savez qu'aujourd'hui, dans les cantines stéphanoises, il y a un repas végétarien proposé. Justement, c'est l'alternative. Et ça permet aussi d'inculquer de nouvelles habitudes alimentaires. Et là, nous, ce qu'on voudrait faire très prochainement, c'est de mettre en place un deuxième jour de cantine scolaire entièrement végétarien pour aussi apporter ces nouvelles habitudes alimentaires qui sont bénéfiques pour tous. Et au revoir.
1: Ouais, grand merci Julie. Vraiment grand merci d'être venue. Et je savais que je n'allais pas tenir les temps et qu'on n'aurait pas fini à 15h15. Mais on te laisse rejoindre précisément la mairie, justement. Merci encore de la présence. Et Jérôme, donc, voulait juste répondre et compléter sur ce point.
4: Alors, je voulais reposer une autre question, mais. Julie a répondu à la partie la plus facile de la question sur la cantine scolaire.
1: Mais tu peux compléter sur la partie moins évidente et moins facile.
4: Alors, la deuxième question qui était moins évidente et moins facile, c'était les repas dans les structures comme le centre social Alfred Sisley. Et du coup, comment on gère cette question-là? Pour l'avoir abordé avec beaucoup d'autres centres aussi, la question de la complexité de partager des repas est de plus en plus importante. Et du coup, cette question-là, je vais me tourner vers Stéphane.
1: Non, là, on va avoir une minute pour boucler sur ce point. Anne, si tu veux. Non, mais par rapport à l'expérience Sisley.
7: Oui. Alors, Alors du coup, bah, nous, à Sisley...
1: Et les mamans qui sont là aussi, d'ailleurs. Là,
7: le choix qu'on a fait, parce que finalement, il y a des gens pour qui ça ne change pas grand-chose. Quand ils mangent de la viande, ils mangent de la viande. Et ceux pour qui ça a vraiment une importance, qui représentent quand même 90% du public qui fréquente la structure. Donc dans tous les grands événements, comme les réveillons ou même les repas de la cantine, on a choisi, lorsqu'on utilise de la viande, qu'elle soit là, effectivement, on le publie pas forcément. Enfin, voilà, pour l'instant, ça ne nous a causé aucun problème.
1: Très bien. Bien, on va terminer là-dessus. Et en forme de transition, pour boucler ce point sur laïcité et vie scolaire, et Stéphane, tu voulais intervenir ?
0: On est passé très vite sur le sujet, mais la question de l'alimentation, c'est effectivement...
1: Mais il nous faudrait deux jours de séminaire.
0: Oui, je sais bien, mais... en tout cas, moi, j'ai pas de jugement à porter sur ce qui se fait dans tel ou tel centre social. Ce qui est important, c'est juste, vous avez parlé de deux espaces distincts, c'est-à-dire qu'il y a la restauration scolaire, ça a été en partie répondu par Julie, c'est de dire que c'est un service public, et que normalement, si on se limite à dire simplement c'est un service public, ça veut dire que le service public doit être rendu, et donc si, effectivement, on a des convictions qui demandent à avoir un repas particulier pour... on devrait nous le rendre. Sauf que c'est un service public qui est particulier parce qu'il est facultatif. Facultatif, c'est-à-dire qu'il n'est pas obligatoire et les communes peuvent s'organiser comme elles veulent. Et vous n'avez pas l'obligation à mettre votre enfant à la cantine scolaire. D'accord ? Et parfois, des communes, des petites communes, n'organisent pas elles-mêmes la cantine scolaire. C'est une association de parents d'élèves qui s'organise dans le village et qui essaye d'organiser cette réponse-là. Donc, en fait, ce qui doit être le choix dans la restauration scolaire qui est de la responsabilité de la commune quand on est à l'école primaire, le collège avec le département et la région va s'occuper du lycée, c'est qu'il y ait une priorité, que soit privilégié le choix. Mais en aucune façon, par contre, il peut y avoir une nourriture qui aurait une valeur confessionnelle, c'est-à-dire halal, kasher ou autre, dans la restauration scolaire organisée par les collectivités dont je viens de parler. Après, dans le secteur privé, c'est-à-dire l'associatif, un centre social, une association qui organise un camp de vacances, elle a la liberté de s'organiser comme elle veut, mais elle doit garantir le fait qu'elle va être en capacité, si elle a un système en place, de pouvoir être très claire sur pourquoi elle a fait ce choix-là, qui pourrait lui laisser à penser qu'elle privilégie une communauté plus qu'une autre et qu'elle doit donc pouvoir, si elle communique, sur le fait que cette nourriture, elle est par exemple halal, elle puisse aussi répondre à la demande d'une autre communauté qui viendrait sur le territoire ou un papa ou une famille qui dirait « moi, je ne veux pas manger halal, je veux manger kasher ». Et donc, il faudrait qu'elle garantisse le fait pour qu'il n'y ait pas de discrimination et donc une catégorie de personnes, un groupe de personnes qui soit privilégié, de pouvoir répondre aussi à cette autre demande. Puisque normalement, le centre social doit permettre l'accessibilité à tous, sans distinction. Et donc, moi, si par exemple, ma religion dirait « je n'ai pas le droit de manger des petits pois ou tout ce qui est vert », je vous demanderai de vous adapter et donc, on pourrait avoir toutes les cas de figure. Et donc, c'est un équilibre qui est périlleux. Voilà. C'est juste qu'il faut en avoir conscience. Et quand on est dans un centre social qui est associatif, puisqu'il y a des centres sociaux qui sont municipaux et du coup, là, la question ne se pose pas. Centre social associatif, c'est le projet social, c'est le projet associatif qui doit être communiqué aux habitants en disant si vous venez pratiquer l'activité ou adhérer au centre social et mettez vos enfants ici, sachez que notre fonctionnement il est comme ci, comme ça, et il faut le faire en toute connaissance de cause pour adhérer librement à l'association dans laquelle on veut faire des activités. Mais on ne peut pas demander une adaptation de l'association si elle a décidé de fonctionner comme ça. Par contre, elle doit garantir d'accepter tout le monde. C'est un peu un équilibre instable, c'est un peu compliqué à expliquer, mais c'est toujours un sujet qui n'est pas évident.
1: Alors moi, j'essaye de tenir l'équilibre horaire, loin d'être respecté. Je suis désolé. Juste, on va laisser de côté, on a abordé les deux premiers points là, hein. Laïcité et vie quotidienne et loisirs et régime alimentaire, laïcité et vie scolaire, point sur lequel nous étions à l'instant. Je voudrais juste revenir sur, en milieu scolaire, les référents laïcité. Est-ce que vous pouvez rapidement, et vous verrez où je vais en venir dans la transition possible, quel est son rôle et dans quel cas intervient-il ? En médiation, régulation des problèmes, de quoi s'agit-il ?
4: Normalement, chaque structure d'État, je te regarde en même temps que je...
1: Oui, je parlais de l'école. Hein.
4: Mais du coup, l'école...
1: Référent laïcité au sein de l'école. mais peut-être ça ne concerne pas que ça. Mais
4: il y a un référent à laïcité dans chaque structure, voilà. Et normalement, un référent à laïcité au niveau de l'école qui doit effectivement être en capacité de répondre à un certain nombre de questions qui peuvent se poser ou faire de la médiation. À mon sens, il est à ces deux endroits-là, oui.
1: D'accord. Je posais la question pour la transition, là, sur, là aussi, une actualité cinématographique, le film L'Abandon, qui vient de sortir en salle, qui relate les 11 derniers jours de Samuel Paty, qui me semble de façon évidente associé à cette question de la laïcité hein, et de la liberté d'expression surtout. Film franchement marquant, très très factuel. Vous connaissez Samuel Paty, les mamans, cet enseignant qui a été assassiné. Vous retrouvez facilement et je vous vraiment conseille même, pourquoi pas en sortie ici avec l'espace Islay, d'aller visionner ce film qui aussi finalement pose un peu les choses sur la l'hypersensibilité qu'ont développé aussi enseignants, parfois les élèves même, hein, croyants ou non croyants, avec le religieux, je dirais. Et ça aborde forcément cette question de glissement aussi sur ces points de laïcité. Les chiffres de l'éducation nationale sont là, hein, c'est plus de 4000 atteintes à la laïcité dans les établissements scolaires en 2024-2025. Il y a des lois qui sont venues renforcer la protection des enseignants. En tout cas, vraiment, la question est sensible, je dirais. Et sur ce point, il n'est pas question que de laïcité ou de liberté d'expression. Je veux dire, Samuel Paty, et vous pourrez peut-être le retrouver au sein de ce film, a pu être mis en cause dans une sorte de défaut de manque de neutralité, puisque pour le bien-être et le confort des élèves, il avait demandé, avant de faire visionner des caricatures de Charlie Hebdo, demander aux élèves qui pourraient être sensibles sur la question, sans identifier des confessions ou autres, de sortir de la salle, ce qui de fait a exclué des élèves. Donc ça pourrait être le petit défaut qui aurait pu être relevé, tout en voulant prendre soin, hein, simplement, en fait, de ces élèves et de sa classe. Mais surtout, cette histoire-là aussi est un emballement, hein, médiatique, enfin d'une fake news, d'un mensonge. C'est aussi surtout la base. C'est un emballement numérique, une véritable fatwa numérique, en fait, hein, qui a été lancée et diffusée par la djihadosphère, hein, finalement, sur ce point-là. Alors je vous propose tout simplement de retrouver la bande-annonce de ce film, L'Abandon, parce qu'il est question d'abandon institutionnel. Samuel Paty se retrouvant bien souvent et parfois isolé au sein même de son établissement, abandon judiciaire finalement également. Bref, on écoute L'Abandon, film en salle actuellement.
8: J'ai jamais rêvé d'être un héros, mais que mes cours éveillent une vocation, ça oui, j'avoue que j'en ai rêvé.
9: Bonjour monsieur Paty.
10: Aujourd'hui, on va faire une étude de cas. Liberté d'expression, liberté de la presse. Ça vous dit quelque chose?
11: C'est Charlie Hebdo?
10: Exactement.
12: Pas de blague aujourd'hui?
10: Bon, allez, une blague pour Drissou.
8: Il y a un problème?
13: Je viens de revoir la vidéo, les vues arrêtent pas d'augmenter.
14: Elle est mensongère, elle donne clairement le nom du collège de Monsieur Paty. Il faut la faire supprimer.
15: Faut pas prendre ça à la légère. Faudrait que vous rédigiez un rapport
16: et alerter le service de défense et de sécurité.
17: Ça s'est pas passé comme ça.
18: Bah, Chirelle a menti.
19: On est complètement derrière vous.
20: Tous les jours, je reçois des coups de fil de menaces à la loge.
21: Vu le contexte, tu nous mets tous en danger.
22: Je peux quand même dire quelque chose, parce que visiblement, ça tourne à mon procès.
23: Je pense que ce serait bon de faire un bloc autour de lui.
24: S'ils ont un couteau, je fais quoi?
25: Bon, il n'y a aucune raison de paniquer.
8: Mais jamais j'aurais imaginé que mon nom entrerait dans les livres d'histoire.
1: Bon, malheureusement, et pour les mauvaises raisons, il est rentré dans les livres d'histoire. Je ne sais pas si vous avez visionné ce film, et si vous voulez en dire que non, personne ici autour de la table n'a encore visionné ce film. Marquant, vraiment, et bouleversant même, sur voilà, c'est vraiment très sourcé, collecté sur vraiment les éléments très factuels, hein, qui ont marqué ces 11 derniers jours avant l'assassinat de Samuel Paty. C'était pour faire transition, je suis désolé, c'est peut-être un peu plombant et lourd comme sujet, mais en tout cas pour faire le lien tout de même sur la question de la laïcité, liberté d'expression et vie scolaire. Et on va terminer, dernière ligne droite, assez rapidement, sur la question de laïcité et vie professionnelle. Et là, nous avions aussi tout un ensemble de questions. C'est assez frustrant, hein, parce que là, dans notre temps radio, et malgré les 90 minutes qu'on souhaite réaliser, frustrant de ne pas pouvoir relater, faire remonter l'ensemble des échanges et des questions qu'on a eues, hein, finalement aussi dans les séances préalables, mais enfin on fait aussi au mieux. Alors on prend les questions de suite sur cet aspect-là de vie professionnelle avec des expériences justement personnelles, Myriam.
5: Oui, en fait, moi j'ai une question. Un jour, je voulais faire un test pour une formation d'aide-soignante. Et quand je suis venue avec mon voile, eh ben, je me suis sentie moins acceptée à l'accueil. Et j'ai même entendu que pour certains métiers ou certains niveaux de travail, les femmes avec le voile ont moins de chances d'être acceptées. Donc, je me demande comment faire pour que les femmes soient acceptées et respectées, surtout dans le travail et les formations.
1: La question est claire. Jérôme et Stéphane.
4: Je commence la réponse et je laisserai Stéphane compléter si je suis imprécis. Alors, il faut différencier ce qui est de la réalité de ce qui est de votre ressenti. Parce que on est sur deux éléments qui sont très différents. Sur ce qui est de l'entrée en formation, à mon sens, la question du port du voile dans le cadre de votre formation à vous, théorique au sein de l'établissement, à mon sens, ne se pose pas. Par contre, sur une formation où vous allez devoir aller en stage et en stage dans des services publics, la question du voile va de nouveau se poser. C'est-à-dire que vous ne pourrez pas être en stage à l'hôpital public avec votre voile, puisque vous entreriez dans la catégorie des salariés de l'hôpital public. C'est cette acceptation-là que vous devez avoir avec vous-même, ce compromis que vous devez faire avec vous-même sur à quel moment je le porte, à quel moment je ne le porte pas. Mais à mon sens, vous, en tant que stagiaire de la formation dans l'enceinte de l'établissement sur la formation théorique, il n'y a pas de question à ce moment-là. Stéphane, je te regarde.
1: Est-ce qu'il y a besoin de complément, de réponse ou complément de question?
3: Non, Stéphane. J'attendais s'il y avait une autre question. Non, c'est la bonne réponse. C'est se situer au regard de là où vous projetez de travailler. La réponse a été donnée si vous travaillez dans le service public. C'est la neutralité parce que vous devenez un agent public, un fonctionnaire, peu importe le métier, et donc aide-soignant à l'hôpital public. Aide-soignant dans un établissement hospitalier privé, une clinique privée, ça sera le règlement intérieur qui dira si oui ou non vous êtes autorisé à porter un signe religieux, politique ou autre. Ça ne peut pas être que dans le règlement intérieur, que religieux, qui dirait là on vous interdit de porter un signe religieux. C'est à la fois politique, religieux, philosophique ou autre qui manifeste vos convictions personnelles. Parce que dans ce cas-là, vous ne respecteriez pas la neutralité du service public. C'est pas que religieux. C'est important parce que des fois, on se limite à dire on focalise sur la religion. Mais en fait, dans le service public, un fonctionnaire ne peut pas porter de signe religieux ou un signe politique qui marque son appartenance à un parti politique ou à une conviction philosophique particulière qu'il voudrait mettre en avant quand il reçoit des usagers pour que le service public leur soit délivré. Il doit garantir la neutralité du service public et rendre le service public à tout à chacun, peu importe les personnes qu'il a en face. Et lui, il représente l'État, lui ou elle, qui serait agent. Donc, il doit être neutre en matière politique, religieuse, philosophique, que ce soit dans son discours ou que ce soit dans un signe qu'il pourrait arborer. Après, dans le privé, c'est un règlement intérieur qui peut venir limiter l'expression des convictions politiques, philosophiques ou religieuses du salarié. Oui.
5: Merci.
9: Christine. Oui, justement, dans le privé, sur le professionnel, je voulais soulever la question d'une demande qui est peut-être minoritaire, mais qui existe quand même, qui est de faire la prière sur son lieu de travail. Donc c'est vrai que, comme vous l'avez dit, le règlement intérieur s'applique, bon, je ne parle pas de l'État, évidemment, des agents de l'État, mais donc, dans le privé, le règlement intérieur s'applique. On comprend bien qu'il peut y avoir des problèmes de sécurité, que ce soit sur le voile ou d'autres vêtements. Donc, je ne vais pas parler des cas où, encore une fois, le règlement s'implique et il n'y a pas trop de discussion. Je veux parler des prières sur le lieu de travail parce que moi, je trouve que c'est une demande qui est assez légitime, enfin, qui ne me choque pas. Parce que, je veux dire, on fait bien une pause cigarette, on peut faire une pause café. Il y a peut-être des personnes maintenant qui ont envie de faire une pause yoga. Donc, pourquoi pas avoir un lieu...
1: Ou la sieste.
9: Ou une pause sieste.
1: Alors,
9: pourquoi pas avoir un lieu où on ferait...
1: Christine, juste la nature de la pause. Voilà, prière possible ou non. Sur l'espace de travail. Des éléments de réponse?
4: Sur son temps de pause, chacun est libre de faire ce qu'il veut. Par contre, une prière dans l'enceinte de l'entreprise et de l'établissement, ça ne me semble pas jouable, ça ne me semble pas autorisé. Encore faudrait-il poser la question à l'employeur, mais je ne pense pas que ce soit possible. Au même titre, alors, vous faisiez le comparatif avec la cigarette, j'ai plus le droit de fumer à l'intérieur de la structure non plus.
1: Voire même aux abords.
4: Mais voilà, en tout cas, sur son temps de pause, chacun est libre de faire ce qu'il veut.
7: Et pour des usagers, par exemple ici au sein du centre social, si on me dit, bah, tiens là c'est l'heure, je me retire 2 minutes...
1: Je me mets dans un endroit discret, ah, intime, possible.
7: Point, je reviens.
1: Pour l'employeur aussi, peut-être d'accorder même hein, ce temps-là.
4: Alors pour le coup, c'est encore des questions très précises. À mon sens, individuellement, la personne peut se retirer, faire sa prière dans son coin, tant qu'elle n'est pas dans une forme de prosélytisme et qu'elle n'appelle pas un temps de prière collectif. Et si elle se met dans un endroit discret et qu'elle fait ça librement, enfin dans son coin, seule, à mon sens, ça ne pose pas de souci.
9: Oui, mais on constate en fait que, on parle de l'islam, hein, parce que c'est quand même ce qui fait sujet dans la laïcité, la visibilité de l'islam dérange. Dans une société qui est laïque, c'est particulier à la France, une société qui est de plus en plus athée, et c'est vrai, la France considère aussi globalement que la foi doit rester de l'ordre de l'intime. Mais encore une fois, la société, elle change, elle évolue, elle n'a pas fini d'évoluer. Moi, je trouve que c'est légitime de pouvoir demander à avoir un lieu où on peut se retirer. Je ne dis pas pendant...
1: Attention, revendication, Christine. Non, je rigole, c'est boutade.
9: Pas pendant le temps de travail, mais... Et moi, je suis convaincue qu'il y a plein... Quand cette demande se fait, et ben, automatiquement, elle va créer un malaise, elle ne va pas être comprise, elle dérange. Alors qu'au fond, encore une fois, si on veut bien écouter l'autre, discuter, je ne vois pas en quoi... Dès lors qu'on ne fait pas de prosélytisme, dès lors qu'il faut avoir une discussion, évidemment, avec ses supérieurs, avec le directeur de l'entreprise, etc. Mais je suis sûre, j'ai entendu, il y a des cas où ça s'est solutionné, où on a trouvé des solutions en discutant. Ça se fait, tant mieux. Ça se fait pas, on trouvera d'autres solutions.
1: Et puis tout dépend peut-être des espaces. Si c'est un cas de travail en entreprise privée, peut-être qu'il y a des accords et des règles internes qui sont mis en place.
9: X empêchements, X raisons d'être empêchés. Mais je trouve que c'est important d'imaginer qu'on puisse poser la question et qu'en discutant, encore une fois, on peut parfois trouver des arrangements.
4: Alors, je vais peut-être... repréciser ma réponse de tout à l'heure. Chacun est libre de faire ce qu'il veut sur son temps de pause. Quant à savoir est-ce que je peux utiliser une partie du local professionnel pour faire ma prière, on peut toujours poser la question à son employeur qui est libre de donner une réponse positive ou négative.
1: Au-delà, sur la question du droit du travail peut-être, Stéphane, est-ce que tu souhaites compléter et apporter des éléments de réponse possible?
3: En fait, on a dit, parce que là vous parlez du droit privé, on parle de l'entreprise privée, donc associatif. Hein, après, dans le public, c'est très clair, un agent ne peut pas exiger, vous l'avez dit tout à l'heure, donc on le met de côté. Dans le privé, en fait, il y a d'ailleurs 2 guides très intéressants qui sont mis en place par le ministère de l'Emploi, qui sont en ligne, que chacun peut consulter librement. Le guide à destination de l'employeur et le guide à destination du salarié ou candidat à un emploi, qui est sous forme de questions-réponses. Il y a cette question-là, alors la réponse mot pour mot, je la connais pas par cœur. En tout cas, le sens, c'est un salarié peut toujours légitimement, s'il le souhaite, demander, mais l'employeur n'a pas l'obligation d'accéder à sa demande. À partir de là, ça veut dire que s'il pense dans son entreprise qu'il y a un espace et que c'est possible et qu'il souhaite accéder à la demande d'un groupe de salariés ou de salariés, et tant que ça garantit le bon ordre de l'entreprise... et la bonne marche de l'entreprise et que ça ne demande pas une adaptation de l'entreprise fondée sur un groupe de personnes qui voudraient, sur des convictions religieuses, qu'on adapte le temps de pause vis-à-vis des autres et que ça crée un trouble, un dysfonctionnement, une rupture d'égalité. Après, c'est l'employeur qui voit ce qui est possible de faire. Je ne sais pas si ça répond à votre question.
9: Oui, non, mais merci. Bien sûr, mais ce que je trouve dommage, c'est qu'avec tous les amalgames qu'il y a, la façon dont on dénigre l'islam au plus haut sommet, bah encore une fois, ça dessert, ça fracture, et je trouve ça bien dommage parce que, au fond, encore une fois, si on veut bien s'entendre, s'écouter et respecter un cadre, on pourrait, dans bien des situations, on pourrait faire en sorte que ça se passe bien mieux.
1: J'aimerais qu'on termine et qu'on poursuive sur des questions relatives à l'expérience professionnelle. Est-ce qu'il y avait d'autres témoignages ou expériences ou questions à poser ? Massora, Sandra, Myriam ? Non. L'expérience, Anne ?
7: Pas forcément une expérience, juste une petite question à Stéphane qui va dire décidément, j'y comprends pas grand-chose. Je voulais juste savoir, par exemple, nous, en tant que centre social, on recrute grâce à vous des volontaires en service civique. Donc, par rapport à des questions comme l'évoque Myriam sur le port du foulard, etc., qu'est-ce qui s'applique là ? Donc, on est association, c'est le règlement intérieur, c'est nous, c'est...
0: Alors, c'est très simple. Pour les volontaires en service civique qui ne sont pas des bénévoles, qui ne sont pas des salariés, qui sont sur un contrat d'engagement de service civique, ils doivent se plier au règlement intérieur qui régit le lieu de la structure qui détient l'agrément de service civique ou le lieu qui les accueille. Autrement dit, c'est très simple, un service civique, un jeune en service civique qui a un contrat d'engagement qui intervient dans une école publique ou dans une municipalité, neutralité parce que service public. Si c'est dans une association, il doit respecter le règlement intérieur qui s'applique aux salariés. Même s'il n'est pas salarié, le règlement intérieur s'applique à tous les personnels salariés, stagiaires et services civiques.
1: Super.
7: Merci, Anne. C'est très clair.
1: Ouais. Malheureusement, le temps passe très très vite. Hein. Est-ce que il y avait d'autres questions à poser ou interventions souhaitées ? Non. Juste pour terminer, peut-être est-ce que d'abord ce temps-là a permis de répondre à des questions, à vos questions. Donc, petit temps comme ça, à chaud, quasi, là, de débrief et d'appréciation de ce temps d'échange-là. Parce que merci vraiment pour à la fois vos participations, réponses et interventions précieuses. Petit... Oui, Myriam, tu...
5: Non, je ne sais pas, en fait, j'ai une dernière question.
1: Ah voilà. OK, donc on n'a pas répondu à tout, mais forcément.
5: Donc, interdit certaines tenues favorisées. Est-il réellement l'intégration ou cela risque-t-il au contraire de renforcer l'exclusion ?
2: Vous avez deux heures.
1: Pas en deux heures, mais en deux mots.
0: C'est compliqué. On a donné des cas particuliers. Il faut savoir de quoi on parle. Dans l'absolu, quand il y a des interdits, il faut vérifier de savoir pourquoi il y a des interdits. Les interdits, des fois, il y a des raisons qu'il y ait des interdits. C'est souvent pour qu'il y ait le bon ordre public, que ça se passe bien et que les règles permettent de vivre ensemble. Rappelons que la liberté, la définition, c'est pas j'ai le droit de faire tout ce que je veux et entre guillemets, j'embête les autres. Et si ça vous va pas, c'est comme ça. D'accord ? C'est important. La liberté, c'est... Il y a un cadre qui est fait par les lois. Et à travers ce cadre qui délimite et qui borne notre liberté, on peut agir comme on veut, dans le respect des lois. Il ne faut pas oublier cette notion-là. Souvent, on l'oublie. Hein, la question de la liberté, c'est ça. Hein, c'est tant qu'on ne contrevient pas, tant qu'on ne dépasse pas les limites... qui borne notre liberté, qui la limite à partir des différentes lois. Donc, ça va dépendre à un moment donné. Il y a des choses qui sont autorisées dans un espace. On l'a vu tout à l'heure, si vous voulez encore parler du vêtement. Et à d'autres endroits, c'est effectivement limité, voire interdit. Mais il faut comprendre le contexte. C'est pour ça que dans l'absolu, c'est compliqué de répondre à l'absolu. Il faut, je pense, garder vraiment cette définition, en tout cas, du principe de laïcité qui garantit la liberté de conscience, de croire, de ne pas croire, mais aussi... de revendiquer, en tout cas de montrer ou d'exprimer ses convictions religieuses, y compris en public, tant, et c'est ça la définition, tant qu'on respecte l'ordre public et les lois qui délimitent notre liberté à même exprimer en public, dans l'espace public, par le port d'un signe, notre appartenance philosophique, politique ou religieuse.
1: Merci beaucoup.
5: Merci.
1: Alors, est-ce que justement ça a répondu à vos questions ?
5: Oui, bien sûr.
1: Est-ce que vous êtes satisfaite de ce temps, radio ?
5: Oui.
1: Ouais. Et de ce mini-cycle, je dirais même laïcité là, qu'on a réalisé à l'espace Sisley ? Oui ?
5: Oui, bien sûr.
1: Ouais. C'était riche hein, quand même, hein, sur ces trois mini-séances-là. Oui, Christine ?
9: Oui, moi je suggère, en fait, je pense qu'on a encore beaucoup de choses à se dire. Et, ouais. Et j'ai envie de dire que je parlais de la société, des mentalités qui changent. Les jeunes générations, donc les mamans peuvent en parler, ou les enseignants, ou les centres sociaux, ont encore une autre vision. Enfin, comment dire, une partie de la jeunesse, je pense, vit vraiment la chose comme une entrave aux libertés. On a beaucoup parlé de liberté à l'instant. Et je pense que c'est important qu'on reparle entre nous, entre mamans, avec le centre, des réactions des enfants, des ados, par rapport à ce sujet.
1: Et oui,
9: parce
1: public,
9: que je pense qu'ils ont encore... Oui. Les enseignants pour en parler ou les animateurs.
1: Bien sûr. On l'avait envisagé comme ça aussi, hein, une rencontre avec les jeunes. Alors là, on serait encore parti dans. Ça aurait été complexe. Mais c'est effectivement intéressant de prolonger.
9: De continuer notre discussion. Parce
1: de croiser les regards. Ouais.
9: On a beaucoup parlé de l'école et la posture. Et Myriam, tu es revenue aussi sur les vêtements, etc. Donc je pense qu'on a encore beaucoup de choses à se dire.
7: Je voulais juste du coup remercier effectivement chacun.
1: Un gigacycle.
7: Oui, alors on est vraiment très, très, comment dire, très heureux si on poursuit les initiatives. Et je voulais justement remercier aussi au passage la Caisse d'allocation familiale qui a financé ce mini-cycle dans le cadre du Fonds national parentalité, voilà, qui nous a permis de vous
1: de mener ce café par
7: mener
1: radio.
7: Le projet, etc. Donc merci à tous d'être présents.
1: Stéphane, Jérôme, merci aussi pour vos interventions précieuses. Est-ce que pour vous aussi, ce temps-là était à la fois intéressant, a pu vous permettre de, effectivement, de répondre, ou en tout cas vous d'apporter ces éléments en tout cas de réponse sur ce que laïcité n'est, ce qu'elle n'est pas.
3: Moi, je félicite le Centre social pour cette initiative et le travail de Anne et avec le groupe de mamans qui s'est prêté au jeu et qui était volontaire. Et franchement, moi, je trouve que c'est des espaces comme ça qu'il y a besoin d'inventer pour permettre d'ouvrir le dialogue, d'échanger, d'ouvrir le débat aussi et aussi rappeler ce qu'il en est, en fait. Et c'est faire œuvre de pédagogie et vous êtes des actrices importantes pour justement... être à l'initiative d'essayer de faire comprendre aussi ce qu'est la laïcité. Et c'est à travers aussi les mamans, les parents, mais aussi bien évidemment les éducateurs. Mais on a parlé des enseignants, on a parlé de Samuel Paty, on aurait pu dire Dominique Bernard aussi. Là, c'était un focus sur le film. Mais moi, je voudrais saluer quand même les enseignants qui font un travail très, très difficile, qui ne sont pas souvent soutenus et aidés par l'institution, dans certains territoires en tout cas, et qui font un boulot formidable et qui œuvrent à transmettre les éléments sur les questions des connaissances, de la liberté de conscience, de la liberté de penser, dans le respect des uns et des autres. Et la coéducation est importante. On a tous et toutes à faire à travailler ensemble pour transmettre justement ce qu'est la laïcité, ce qu'elle n'est pas, et que, je le redis, c'est une chance. Tout à l'heure, Massouma, vous avez dit aussi que vous étiez arrivé, je crois, il n'y a pas longtemps en France. C'est aussi une chance ici en France d'avoir la laïcité. Il y a des pays où il n'y a pas ce principe-là. Il est très mal connu à l'étranger, très critiqué parce que mal connu. Et il faut redire, moi je le redis ici, c'est important. La laïcité, c'est pas contre les religions. Au contraire, c'est ce qui permet l'expression de toutes les convictions, y compris religieuses, qui permettent de coexister entre ceux qui croient dans une religion, ceux qui ne croient pas, et ceux qui sont indifférents à la religion. Et c'est ce qui permet, dans ce respect-là, dans ce cadre des lois de la République et le principe de laïcité, de garantir l'égalité de traitement et le bien vivre ensemble. En tout cas, félicitations à vous.
1: Ouais, merci beaucoup. Merci Massouma, Christine, Myriam, Sandra. On n'a pas aussi, parce qu'elles ne sont pas là, mais cité Fadila, Amel, qui n'ont pas pu être là aussi aujourd'hui. Merci Jérôme aussi qui a accompagné ces séances. Julie qui nous a quittés. Et Stéphane, aujourd'hui, en effet, voilà, ces idées reçues sur la laïcité. Et c'est Christine qui nous avait communiqué ce petit document, comprendre la laïcité. Attention aux idées reçues, effectivement. Être laïque, ce n'est pas être athée. La laïcité, ce n'est pas une valeur, une opinion. La laïcité ne s'oppose pas aux pratiques religieuses. La laïcité n'interdit pas à l'État de parler aux religions. Tout cela est faux, bien entendu. C'est un petit document que vous pouvez retrouver en ligne, ainsi que la charte de la laïcité dans les services publics sur laïcité.gouv.fr par exemple. Je voulais terminer par un petit agenda très très très rapide, parce qu'en plus c'est un rendez-vous annulé, donc ça va aller très vite. Mais il y avait là, à partir du 26 mai, une expo qui devait avoir lieu à Saint-Étienne. Plongeons-nous dans l'époque. Ils ont écrit la laïcité à Saint-Étienne. On aurait pu faire un peu d'histoire à nouveau, avec trois regards croisés. L'historien Jean-Baptiste Gallet, le député de la Loire Aristide Briand, et le maire de la ville de Saint-Étienne de 1900 à 1906, Jules Ledain. Donc des figures incontournables sur cette question sur la ville. Mais finalement, l'exposition est reportée. Alors j'avais demandé renseignement, parce que c'était à la médiathèque de Tarentaise, j'avais demandé renseignement à Julie Toki pour savoir si la ville allait accueillir et reporter cette exposition sur, par exemple, la semaine de la laïcité qui... Va-t-elle ou non être prolongée et pérennisée à Saint-Étienne ? A priori, oui, plus sous la forme d'une semaine de décembre, qui est la date anniversaire de la loi, mais tout au long de l'année, pour véritablement marquer fortement aussi l'empreinte, comment dire, de la ville aussi sur ces questions-là de laïcité, de sensibilisation d'information, comme on l'a dit tout à l'heure. Voilà, on va terminer là-dessus et en musique avec la toute dernière proposition audio-sonore musicale. En guise de générique de fin, Anne avait proposé ce titre-là que tu peux annoncé, présenté, mais qui a été validé par l'ensemble de, de l'équipe ici.
7: Je ne me rappelle plus le titre, Lucas Santana. C'est de Lucas Santana, c'est dans son dernier album.
1: Ça s'appelle Liga.
7: Ça s'appelle voilà, Liga, c'est avec un groupe de femmes occitanes, et qui, c'est un titre et un album qui prône un peu justement la diversité, l'unité dans la diversité des cultures, et dans des langues, donc je trouve que ça représentait bien votre groupe, enfin notre groupe, voilà, donc l'unité dans la diversité.
1: C'est parfait pour terminer. Merci encore à tous et toutes.

trois projets de trap japonaise. Sur le 8-9-5, on a écouté Hideyoshi. Ça a été suivi par le duo de DJ Shari et DJ Tatsuki. Et Jin Dog en compagnie du groupe Anarchy.

La traversée en solitaire de Beth Gibbons a été suivie par le duo de Marion Cousin et Héloïse Decazes et d'une rareté de Broadcast. 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

0: reçu un email pour faire une prod. Un truc chelou, tu vois.
1: Mais pas trop.
0: J'ai dit oui, enfin c'était un dimanche.
2: Belle matinée ensoleillée apparemment.
0: J'ai repensé à ces baskets que j'avais

Vous venez d'entendre l'enchaînement du projet solo de batterie César Palace, suivi par Extra avec 2 A, LG avec 1 G et Jeune Glacier sur le 895 de Dio.

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1: Monkimbi, suivi par le Lyonnais Gilles Poisat. 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

Vegin, à l'instant, vient d'être précédé par le groupe Les Percussions de la Montagne Verte, All-Star Band strasbourgeois sur le 895 stéphanois de Radio Duke.

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0: La lyonnaise Cassidy a été suivie par le projet Géométrie au pluriel. 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

8, 9, 5, Radio Dio, on vient d'écouter le trio Charne, Le Puma, ça a été suivi par la musique de Sekou Keita, puis le sudiste groupe nommé Boucan. 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

Occitan, breton et même catalan, la France se saisit des langues régionales pour bousculer les musiques traditionnelles. La preuve à l'instant avec Raffu, suivi de Brigue Guéverneau sur le 8-9-5 de Diot.

On a écouté le Tourangeau Common Insight, suivi par le franco-hawaïen Troy von Balthazar. Et à l'instant, eh bien, on était sur la scène locale basée dans les monts du Lyonnais avec les enfants de Lilith sur le 895 de Dio et radiodio.org.

On a chantonné le In Between Days des Cure. Ça a été suivi par le groupe de Liège, Drug, avec 2 U et 2 G. Allez savoir pourquoi. Et tout de suite, c'était Basic Martner sur le 895 MHz.

On a écouté Youssef Swatz invitant James Lou sur le parking. Ça a été suivi par Denzel Curry sur Dio.

0: On vient d'écouter le Brésilien Criolo, suivi par le groupe aussi indispensable que palestinien, j'ai nommé Dam, D-A-M, suivi à l'instant par le projet jazz rap venu de Virginie, que l'on nomme Butcher Brown. 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

C'était le morceau The Fly par le producteur américain et compositeur David Axelrod. Voici maintenant Quantico and Alice Russell with the combo Barbaro. La chanson c'est Look Around the Corner.

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Vous venez d'écouter Tricky avec la chanson Money Greedy. Voici The Fall avec Hip Priest.

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C'était The Chemical Brothers avec la chanson The Darkness That You Fear. Et voici maintenant Gaspard Auger avec le morceau Hey. Gaspard Auger, bien sûr, c'est une moitié de Justice.

C'est Antonín Dvořák que vous venez d'entendre avec la symphonie numéro 9 du Nouveau Monde, premier mouvement, dirigé par Karajan et interprété par le Berlin Philharmoniker. Voici maintenant Portishead en live à Roseland, New York City. La chanson c'est Cowboys.

C'était North American Scum par LCD Sound System. Juste avant, la chanson c'était Creature of Mine par Billy Martin.

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On a écouté Claudia Meyer dans son hommage à Mercedes Sosa. Ça a été suivi par Kmon Tigré et Fulu sur le 895 de Dio.

Cinq morceaux enchaînés sur le 8-9-5 de Dio. On a écouté Rosé, Philippe Glass, Philax Style, le projet Et il y avait qui regroupe Scanner, Genst Heinz et Dominique Petitgan et le groupe Cerveau, S-E-R-V-O.

Yep, salut à toi, salut à vous, bienvenue dans le retour de la guinguette. Voilà, c'est mardi, on est ensemble pour une petite heure sur 895 de Radio Duo. Et puis je vous l'avais annoncé la semaine dernière, on va faire une émission spéciale d'une heure autour du groupe La Cafetera Aurora, voilà, qui va jouer ce vendredi 29 du côté du fil. Voilà, ça va envoyer le bousin. Alors, chèque, voilà, il y en a plein qui vont aller regarder les matchs de foot parce que ce soir, les Verts jouent pour la montée en Ligue 1 et le retour est vendredi. Voilà, donc vous pourrez venir après. Hein. Il y a toujours moyen de s'incruster du côté du fil. Allez, on aura une petite interview avec la chanteuse Aurélia, voilà, à partir de 18h30, voilà, en direct par téléphone. Voilà, ça fera plaisir un peu de nous expliquer un petit peu ce groupe, comment il est né, voilà, ce qui se passe. Et puis voilà, elle va parler du sixième album déjà, voilà, maintenant que j'en ai amené 5, il m'en manque un d'ailleurs, j'espère le trouver celui-là. En tout cas, la cafette, c'est ce vendredi 29 mai du côté du fil à partir de 20h30. Pour ceux qui veulent des places, voilà, il y a 4 places à faire gagner sur 895 de Radio Duo. Vous pouvez appeler au 06 83 19 56 85. Et puis il y a 2 albums, voilà, le dernier album, vous pouvez l'avoir sur 895 de Radio Duo. Donc l'album s'appelle My Path. 2 albums à gagner aussi. Voilà, toujours le même numéro, je vous le répète comme ça pour ceux qui ont pas eu le temps de noter. Vous pouvez appeler au 06 83 19 56 85. Allez, ben on s'écoute un extrait de leur dernier album. Je vous avais passé la première chanson qui s'appelait La Vita est belle, d'ailleurs une chanson en italien parce que Aurélia vous dira, mais elle est d'origine sicilienne. Voilà, il y a un grand mix, on en parlera plus avec elle tout à l'heure dans l'interview. Et on va s'écouter la deuxième piste de cet album My Path. Ça s'appelle Hip Costa, c'est un featuring avec Pemi Fortuny.

La Cafetière Aurora, voilà, ils seront présents ce vendredi 29 du côté du fil, voilà, pour ceux qui veulent des places. 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Et puis voilà, on enchaînait avec deux autres albums. Le deuxième titre, c'était l'avant-dernier album extrait de l'album Mosaïque. Et puis là, à l'instant, c'était l'album Refugee Tape que je conseille vraiment. C'est celui que je kiffe le plus, même si je trouve que voilà, tous leurs sons sont vraiment terribles. Voilà, alors il y en a beaucoup qui me disent c'est quoi comme étiquette. Il n'y a pas vraiment d'étiquette parce que c'est un mélange de pop, de rock, de hip-hop. Ça chante en anglais, en espagnol, en français. Et puis là, sur le dernier album, il y a même de l'italien. On en parlera mieux tout à l'heure avec Aurélia en direct, voilà, par téléphone. Allez, on repart avec le dernier album, My Path. Ça s'appelle La Keft. Voilà, c'est un petit morceau que j'aime bien aussi. Ce dernier album, voilà, il fait bien rêver. En tout cas, je pense que vous allez kiffer. Et vous pouvez toujours appeler 06 83 19 56 85.

Burn, voilà un extrait de l'album One Shot, voilà un bon album aussi que je kiffe bien, je creuse ce son, je kiffe tous leurs albums, donc voilà, il n'y a rien à acheter, je pense que si vous aimez le son, vous aimez un petit peu ce genre. Allez, il est 18h27, ça va être bientôt l'heure de l'interview d'Aurélia, dans 3-4 minutes à peu près elle va appeler. On va s'écouter le premier titre que j'avais déjà passé la semaine dernière, alors un titre en italien, voilà, ça s'appelle La Vita è Bella, j'espère qu'elle est belle.

0: Vous êtes toujours branché 895 Radio Dio. On accueille Aurélia. Salut à toi Aurélia, comment ça va? Ah Aurélia, tu m'entends?
1: Oui, je t'entends.
0: Allez, bah nickel. Alors merci déjà de participer à l'émission Le Retour de la Guinguette sur le 895 de Radio Dio. Tu sais, c'est la radio libre de Saint-Etienne, les radios créées en 81, qu'on fait l'affaire à Rock. Voilà, tu dois connaître un peu toutes les radios sur la France. En tout cas, merci d'être là. Allez, on va parler un petit peu de ce qui va se passer. Donc là, vous passez au fil ce vendredi 29 mai pour la sortie de votre sixième album déjà. Alors, tu peux nous présenter un petit peu le groupe, parce qu'apparemment, je crois qu'il y a eu des petits changements dans le groupe, d'après ce que j'ai entendu. Et puis, voilà, vous êtes rencontrés d'une façon un petit peu, on va dire, étrange sur Barcelone. Tu peux nous en parler un peu?
1: Oui, c'est ça. En fait, le groupe, on a commencé en 2008. On s'est rencontrés à Barcelone, effectivement. On est de nationalités différentes dans le groupe. Et puis, on est trois chanteurs dans le groupe. Et au fur et à mesure des années, il y a eu effectivement des petits changements de musiciens. Et là, en ce moment, la formation, on a à la batterie et à la guitare, on a deux Stéphanois. On a Tom Drevet et Vincent Aubrin. Au violoncelle, un Clermontois, Alex Perronnier. Et puis, les trois chanteurs, Fiti Rodriguez, moi-même et Anton Dienberger qui est autrichien.
0: Autrichien. Et toi, tu es d'origine sicilienne, c'est ça, si je dis pas de bêtises?
1: Tout à fait, mais je suis française, je suis née à Paris.
0: T'es née à Paris, voilà, mais t'as des origines, voilà. C'est tes parents qui sont nés là-bas ou tes grands-parents?
1: Mes grands-parents et mon père, ouais. Mes grands-parents sont nés en Italie et mon père parlait italien aussi à la maison. Donc voilà, c'est tout un mélange en fait.
0: C'est ce que j'allais te dire.
1: Ouais, on a tous des origines différentes, mais en plus de ça, on a en plus d'autres origines différentes de notre pays natal. Tu vois ce que je veux dire? Donc
0: ouais,
1: ça fait un beau mélange européen comme ça.
0: C'est vrai. Alors moi, je connaissais Pierre-Jean qui est parti, qui était de Roche-la-Molière, parce qu'il y a beaucoup de gens qui sont pas loin de chez nous, du coup, qui sont vraiment de la région stéphanoise. Voilà, vous êtes rencontrés à Barcelone. Alors la Café Tororo, il m'avait expliqué l'histoire. C'était, vous avez trouvé une cafetière rouge dans un bar, c'est ça? Et c'est de là.
1: Ouais, plus ou moins c'était ça. En fait, tu sais, comme beaucoup de groupes, quand tu commences, t'as pas vraiment une idée, une direction, non. Et puis nous, on avait déjà commencé à jouer. Ça faisait déjà quelques concerts qu'on faisait. Et il y a un mec, un programmateur, qui nous a dit, ouais, mais moi j'ai besoin d'un nom de groupe, un vrai nom de groupe, parce que je vais faire une affiche, je vais l'annoncer. Donc trouvez-moi quelque chose. Et puis à ce moment-là, on était dans un bar. On lui a dit, bah mais le premier truc qu'on avait vu derrière lui, qui était une cafetière, et on lui a dit, bah mais la cafetière La Joja. Et puis voilà, ça marche. Et c'est resté comme ça. Mais finalement, c'est un nom qui nous correspond assez bien parce que c'est un objet qu'on met sur la table entre amis, la couleur rouge évidemment. Ouais. Et puis c'est resté. Puis une cafetera, quand on utilise cette expression en Espagne, c'est aussi pour dire comme une vieille bagnole en fait, comme quand t'as un système un peu à l'ancienne. Et c'est vrai qu'on est un petit peu à l'ancienne dans ce sens-là. On monte dans la fourgon, on part en tournée et tout. Donc finalement, ça nous correspondait bien.
0: Alors c'est vrai que vous bougez beaucoup, déjà le sixième album, hein, il y en a quand même eu pas mal. Hein. Ouais. Alors moi j'adore, j'ai beaucoup écouté vos albums, j'adore Refugee Tape, voilà, One Shot aussi, avec des morceaux comme Burn, voilà, que j'ai passé tout à l'heure, qui sont vraiment terribles. Et puis là sur cet album, il y a une petite nouveauté, alors faut le dire, parce qu'on parlait de Sicilienne, mais il y a une chanson en italien.
1: Oui, tout à fait.
0: La Vita est belle, alors est-ce que La Vita est belle?
1: Tout à fait. Moi, je suis une éternelle optimiste et je pense qu'on peut toujours, trouver la manière de voir le positif des choses et c'était un petit peu ça le thème de la chanson. C'était il se passe des choses. Effectivement, il se passe des choses. C'est pas toujours facile, mais il faut quand même en profiter. On n'a qu'une vie, quoi. C'était
0: on n'a qu'une vie. Ça, exactement. Bon, se l'est passé juste avant, donc tout le monde a pu l'écouter. En tout cas, très belle chanson. Et c'est vrai que voilà, vous chantez quand même dans plein de langues, entre l'autrichien, l'anglais, beaucoup anglais, espagnol quand même, mais voilà, l'italien, du français aussi. Voilà, il y a pas mal de featuring, donc vous rencontrez pas mal de gens. Et puis vous avez rencontré votre label, donc tu peux nous en parler, Greenpeace Records.
1: Oui, c'est ça. Bah, depuis à peu près nos débuts, en fait, on a très vite commencé à venir en Auvergne et donc à faire un réseau sur l'Auvergne. Et puis ensuite, donc avec Mathias, qui était celui qui nous a enregistré notre premier album, ils ont monté un label donc qui s'appelle Greenpeace Records, qui est basé à côté de Brioude, dans le 43. Et en fait, voilà, depuis le début du groupe, bah c'est notre famille, quoi. Et c'est le label avec qui on fait tout, on fait les albums, on tourne et ils nous accompagnent. On est un peu auvergnat aussi, tu vois.
0: Ouais, c'est ce que vous êtes souvent par là, j'ai remarqué. Mais c'est vrai que vous bougez partout. Alors vous avez bougé aussi en Europe, j'ai vu un peu partout. Est-ce que vous allez bouger en dehors de l'Europe?
1: Alors, pas pour cette année, c'est pas prévu, mais oui, effectivement, on a été amené à bouger. On a fait des concerts en Mauritanie, par exemple, en Afrique, c'était une superbe expérience.
0: Ah ouais.
1: Mais c'est vrai qu'on est plutôt dans la tournée européenne, alors plutôt France dans la majorité, Allemagne, Belgique, Suisse, Espagne un petit peu aussi.
0: Voilà, tous les pays frontaliers, quoi. Voilà. Alors, c'est dur. J'aime pas trop mettre d'étiquette. C'est surtout sur votre groupe que je trouve qu'il n'y a pas vraiment d'étiquette, même si on peut dire que c'est un mélange de rock, de pop, de hip-hop, même de chansons françaises. Enfin, toi, tu te définirais comment, justement? Est-ce que
1: C'est hyper difficile.
0: c'est dur,
1: On a
0: hein?
1: toujours essayé, c'est hyper difficile puisqu'on a toujours essayé de nous mettre une étiquette et je pense que
0: Mais je crois que
1: c'est
0: vous
1: de
0: en
1: plus
0: avez
1: en plus
0: pas.
1: difficile de toute façon avec les. Ouais, non, on n'en a pas. C'est de plus en plus difficile, je trouve, même avec les groupes actuels, de trouver des étiquettes comme ça qui peuvent résumer tout ça parce qu'on nous en plus on fonctionne un peu comme un collectif au niveau des compositions. Et comme on a tous un petit peu des origines différentes et des origines musicales différentes. Ça fait quand même un bon mix. Alors, il n'y a pas longtemps, il y a quelqu'un qui m'a dit que ce qu'on faisait, ça s'appelait du jam style.
0: Jam style, pas
1: Ouais,
0: mal.
1: c'est un peu une nouvelle étiquette de style de musique qu'on pourrait nous mettre, dans le sens où, comme dans une jam session, en fait, où on met un petit peu tout en commun et ça fait ça. Mais voilà, tout le monde n'est pas d'accord avec cette étiquette, donc moi je dirais que c'est quand même un mélange dans les grandes lignes de hip-hop, rock et musique latine. Je
0: Allez,
1: dirais
0: moi je
1: ça comme
0: dirais
1: ça.
0: encore mieux, je dirais c'est un beau mélange, on va carrément le dire, c'est un beau mélange,
1: Ah bah
0: voilà,
1: voilà.
0: avec toutes ces influences et puis toutes cette énergie aussi, faut le dire, parce que vous êtes des bêtes de scène. Moi je vous ai vu sur scène, alors j'adore vos albums, hein, mais c'est vrai que sur scène il y a une énergie qui se dégage vraiment à fond, et je pense
1: Yes.
0: que c'est ça que les gens veulent voir. Et donc du côté du fil, ça sera donc le 29 mai à partir de 20h30. Alors ce qui est un peu dommage, tu sais qu'à Saint-Étienne on aime le foot, et que voilà, ce
1: Ouais.
0: jour-là c'est un match de foot pour la montée en Liga des Verts. Alors bon, j'espère.
1: Oh.
0: Et ouais. Alors ce soir, il y a la première partie à Saint-Étienne où c'est blindé, le stade est blindé. Et vendredi, c'est le retour. Alors j'espère que les gens passeront après, voilà, parce que ça commence à 20h45, hein, pratiquement en même temps que vous. Donc j'espère que les gens passeront aussi après. De toute façon, vous jouez à partir de 20h30, c'est ça, vendredi?
1: Il me semble que oui, si mes souvenirs sont bons, il y a une première partie, donc il y a peut-être moyen de combiner le match avec le concert.
0: D'accord.
1: Mais ouais, nous aussi, on suit les matchs, hein, des Verts, hein, donc on sera dans les backstage avec le match avant de monter sur scène, hein.
0: D'accord, bah tu vois, c'est l'esprit Saint-Étienne, ça reste une ville de foot, hein, faut le dire. Hein. Il y a
1: Exact.
0: la mine, il y a la mine, il y a l'industrie, il y a eu plein de choses à Saint-Étienne. Il y a le foot, mais il y a beaucoup de musique. On aime bien la musique à Saint-Étienne, et notamment sur le
1: Ouais.
0: 895 de Radio. Allez, on va parler de ce dernier album. Alors, vous l'avez créé comment, ce dernier album, justement, vu qu'il y a des nouvelles personnes qui sont arrivées? Comment ça s'est fait un petit peu?
1: Ben, ce dernier album, ça a été pour nous, à mon avis. Enfin, moi, je l'ai vécu un peu comme ça, comme une libération, parce que c'est vrai que l'album antérieur, on l'avait composé un peu à distance, comme c'était pendant le Covid.
0: Ah
1: Et
0: oui,
1: du
0: mosaïque, oui.
1: coup, ça faisait des années, voilà, qu'on rêvait de refaire un album vraiment ensemble et de mettre les choses en commun. Donc, on a fait pas mal de résidences de création. Donc, ça a été vraiment, vraiment chouette de pouvoir partager comme ça. Quand on a fait l'album, il y avait l'ancien setup, c'est-à-dire il y avait Pierre-Jean, il y avait François Gonnet à la guitare. Donc, on avait composé l'album tous ensemble. Et puis, on a fait appel aussi à un producteur, arrangeur. Qui s'appelle Mathis Akenguin. Et c'était vraiment une super expérience de faire venir quelqu'un d'extérieur au groupe aussi pour apporter une nouvelle vision, une vision un peu plus fraîche, tu vois.
0: Ouais.
1: C'est un super zikos, il a plein de projets, il a son projet solo aussi. C'est un pianiste incroyable. Et du coup, lui, il a amené, en fait, cette... Nous, on avait déjà tout ce chaudron et lui, il a amené voilà, sa touch pour rénover aussi un petit peu notre son. On avait besoin de ça aussi dans cet album. C'est toujours très, très cool de faire venir quelqu'un qui n'est pas dans le groupe, du coup, qui n'a pas
0: Qui apporte
1: le
0: un autre
1: background, qui n'a
0: regard,
1: pas
0: ouais.
1: le... qui apporte un autre regard musical, et ça, c'était vraiment super chouette de fonctionner comme ça sur cet album.
0: Alors, tu parlais de Chaudron, on va rester sur Saint-Étienne. Le
1: Yes.
0: Chaudron, alors vous, votre musique, est-ce que vous vous sentez investi dans des causes? Est-ce que, parce que j'ai quand même écouté les paroles, il y a quand même, ça raconte des choses. Donc, c'est basé sur quoi? Sur, j'ai vu qu'il y a beaucoup de, il y a de l'amour, il y a de, ouais, il y a plein de choses en fait.
1: Ben en fait, nous, tout simplement, moi, je considère jamais qu'on est des porte-paroles parce que c'est un grand terme pour un musicien, tu vois. Mais j'ai toujours vu l'artiste comme quelqu'un qui est toujours un petit peu extérieur à ce qui se passe autour de lui et qui a un peu ce devoir de s'exprimer sur ça et de partager avec les gens, non? De
0: Ouais.
1: voir que dans certains textes, tu peux apporter un côté un peu thérapeutique aux gens, tu vois? Parce que la musique, les gens, ils la vivent pour se libérer de quelque chose, quoi. Et nous, dans nos textes, souvent, on parle de la liberté. C'est quand même un thème qui revient assez
0: Qui revient
1: souvent dans nos
0: souvent, ouais.
1: textes. J'ai remarqué, ouais. On a un peu cette obsession à être libre et à se détacher un petit peu des carcans. Donc souvent dans nos textes, il y a un peu ça qui revient. Je dirais pas qu'on arrive jusqu'au point politique parce qu'on n'est pas politisé dans notre musique, mais voilà, en tout cas on revendique un humanisme. Ça, c'est vraiment
0: Ah,
1: le
0: ça,
1: point
0: c'est
1: qui revient dans tous nos textes, j'ai l'impression.
0: un beau mot. Tu as tout résumé. Humanisme, et bon, je dirais quand même, il y a beaucoup de liberté, d'amour et puis de
1: Yes.
0: prise de parole, voilà, pour, et comme tu dis, un peu de la thérapeutie. Enfin, tout ce qui est thérapeutique, la musique, c'est thérapeutique, hein, c'est sûr.
1: Ouais.
0: Mais en tout cas, faut voir sur scène. En tout cas, bah, merci pour cette interview. J'avais dit 10 minutes, on a un petit peu débordé. Bon, j'espère que ça ne t'a pas trop dérangé. Écoute,
1: On
0: on
1: aime bien
0: essaiera de se
1: parler.
0: capter, bah, vendredi, hein, peut-être qu'on se captera du côté du fil. C'est le 29 mai pour ceux qui écoutent sur le 895 de Radio Duo à partir de 20h30. Écoute, merci à toi. Nous, on va continuer l'émission
1: Merci
0: tout
1: à toi.
0: tranquillement. On va continuer. Alors, on a passé un peu tous les albums. J'ai passé notamment, bah, j'ai passé, allez, je le dis, j'ai passé El Bosque de Refugee Tape. J'ai
1: Ah, j'adore cette
0: passé
1: chanson.
0: de Calle Herrera, j'ai I Hate You, My Friend,
1: Yes.
0: Burn, et bien, La Vita est belle. Et puis là, on va continuer avec alors un autre album, comme je te disais, que j'aime bien, One Shot, où vous avez fait un petit featuring. Ça s'appelle Bohemia. On va s'écouter ça.
1: Yes.
0: En tout cas, merci à toi. Écoute, j'espère qu'on se captera vendredi. Et puis, bonne route, continuez comme vous avez commencé. En tout cas, ça fait plaisir de voir des groupes avec une fraîcheur comme vous. Voilà.
1: Ça marche,
0: Je
1: merci
0: te
1: beaucoup.
0: remercie, la bise, et puis on se recontactera prochainement et j'espère qu'on se verra vendredi. Ciao, ciao.
1: Ciao.
0: Allez, merci, bye.

Bohemia sur le 895 de Joe, extrait de l'album One Shot, La Café Terra Aurora. Un grand merci à Aurélia pour cette interview. Voilà, ça a fait plaisir de pouvoir capter ce groupe que j'apprécie beaucoup et qu'il doit vraiment. Je pense que c'est un moment, ils vont être très très connus, même si ça fait très longtemps qu'ils tournent. Alors après, voilà, on peut pas connaître toutes les musiques, mais en tout cas, ça se passe ce vendredi 29 mai du côté du fil à partir de 20h30. Voilà, si vous voulez gagner des places ou gagner un album, le dernier album My Path qu'on va se réécouter tout de suite avec le morceau Love and Winsome. Vous pouvez appeler au 06 83 19 56 85. Je répète, 06 83 19 56 85. Vous pouvez choper, il en reste des places. Donc, vous pouvez choper deux places à la fois. Invitez quelqu'un tranquille pour découvrir ce groupe si vous ne connaissez pas. Allez, on s'écoute encore un extrait de La Cafette, dernier album, My Path. C'est parti, mon kiki.

Voilà, voilà, c'en est fini pour cette guinguette du jour. J'espère que ça vous aura fait plaisir. En tout cas, un grand merci à la Cafetière Aurora, notamment à Aurélia, voilà, pour cette interview. C'était vraiment sympathique de sa part. Et puis aussi, un grand merci, voilà, aussi à Greenpeace Record, à Simon, voilà, qui a donné le lien. Voilà, en tout cas, tranquille, un bon petit groupe qu'il faut aller voir. Je vous le rappelle, ça se passe ce vendredi 29 mai du côté du fil à partir de 20h30. Alors, comme je disais, il y a le match de foot retour. Alors ce soir, pour ceux qui aiment les verts, Saint-Étienne est en feu, le chaudron est bouillant. Voilà, tout le monde est au stade, 40 000 personnes au stade pour aller voir ce match pour la montée en Ligue 1. On espère un 2-3-0 pour les verts. Et le match retour, eh ben, il aura lieu le même jour que le concert, malheureusement. Mais on suivra les deux à la fois. Voilà, on sera au concert. Et puis je pense qu'il y en a pas mal qui vont faire un peu comme ça. Un peu de musique, un peu de foot, un peu de Saint-Étienne, un peu de tout. En tout cas, on se dit, nous, à la semaine prochaine. Un grand plaisir, voilà, avec ce soleil. Profiter pour un mois de mai, on se croirait en été. Il fait très chaud, j'espère que l'été va être chaud, mais peut-être pas trop non plus, sinon on va tous cramer. Mais en tout cas, profitez bien. Allez, on se dit à la semaine prochaine. Profitez bien et restez branchés 8 9 5 Radio Dio. Ciao ciao tout le monde, babouille babouille.

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1: C'est de la merde. 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

0: Allez, nouvelle table ronde pour la 20e édition de Tatou Juste, le rendez-vous de la transition écologique. Alors, premier élément de cette discussion, l'artificialisation des sols, soit la transformation chaque année de milliers d'hectares de terres naturelles forestières en zone urbaine, industrielle ou de loisirs. Et les conséquences sont la perte de qualité d'un milieu naturel, l'altération de la biodiversité, l'arrêt de cycles naturels et, de manière plus spectaculaire, l'imperméabilisation de ces sols et les effets dévastateurs des inondations lors d'intempéries. Ça, c'est ce que l'on voit. Alors, second élément pour cette table ronde, les enjeux de l'artificialisation des terres agricoles. Sous un exemple concret de projet comme celui de Nervieux à la jonction de l'A72 et de l'A89, qui interroge sur la mutation de terres agricoles, la réduction de leur superficie sous l'éclairage d'une production d'électricité grâce au rayonnement solaire. Voilà, c'est l'installation d'un champ de panneaux photovoltaïques. Alors, un grand projet sur 9,3 hectares qui pourraient refléter ou faire écho ou redondance avec d'autres lieux couverts déjà de béton, sous-utilisés, non utilisés ou utilisés d'une manière un peu particulière. Alors, pour en parler aujourd'hui, cette discussion que l'on a ce matin, c'est Patricia, Simona et Stéphanie Moulin de la Confédération Paysanne. Nous avons également Gilles Collange de Forêts Agir. Alors, bienvenue à tous les trois sur cet espace radio dans Tatou Juste. Alors, petit tour de table rapide. Qui êtes-vous ? Pouvez-vous vous présenter, histoire que l'on sache finalement pour nos spectateurs ici et pour nos auditeurs qui se cachent derrière ces voix. Allez-y, prenez la parole, choisissez le point de départ, c'est libre.
1: Allez, je commence. Donc Stéphanie Moulin, moi je suis paysanne dans les Monts du Forêt, tout en haut, en limite avec le Puy-de-Dôme. Et donc je suis une des responsables de la conf de la Loire, donc Confédération Paysanne de la Loire. Voilà, je suis secrétaire.
2: Alors bonjour, moi je suis Patricia Simonin, je suis maraîchère à Saint-Chalon, donc en zone périurbaine, tout près d'ici. Et voilà, je suis aussi élue à la Confédération Paysanne. Je suis élue à la Chambre d'Agriculture.
3: Oui, bonjour, Gilles Collange. Je suis membre de l'association Forêt Agir, qui est une association domiciliée dans la plaine du Forêt à Sur-Île-Cantal, l'association loi 1901, qui a pour objet de mener des débats locaux sur l'aménagement du territoire, le territoire forésien. Son but, c'est informer et débattre avec les habitants des moyens à mettre en œuvre pour renforcer la qualité de notre bassin de vie. Alors, on parle notamment des modes de transport. On s'intéresse à tout ce qui est ferroviaire, évidemment, et à l'aéroport d'Andrézieux-Boutéon.
0: Voilà, donc du coup, on va faire un lien entre Forêt Agir et finalement la Confédération Paysanne. Et on part donc cet exemple-là, Nervieux, donc la jonction de la 72 et de la 89. Et là, un propriétaire terrien, un paysan, un agriculteur décide de transformer finalement ce terrain en une usine de fabrication d'électricité par le biais de panneaux photovoltaïques. Alors, c'est quoi cet exemple-là ? Est-ce que vous pouvez nous l'expliquer finalement, rentrer un peu dans ces détails-là ? Pourquoi ça vous a finalement alerté au niveau de la Confédération Paysanne ?
2: Eh bien, écoutez, c'est une prairie, c'est un terrain agricole, et le propriétaire, mais pas tout seul, il a été bien accompagné par une entreprise qui lui a proposé de mettre des panneaux solaires sur ce terrain de 10 hectares. Donc dans ces cas-là, on clôt le terrain complètement, on met une clôture tout autour, et puis on plante des panneaux sur une prairie qui est plutôt une bonne prairie. Enfin, nous, on est allés sur place, il y avait de l'herbe, il y avait des cultures, il n'y avait pas de problème, et on transforme un bon terrain agricole en une production agrivoltaïque, donc en une production d'électricité solaire.
0: Alors, on va se demander pourquoi. Là, quelle est la raison, finalement ?
2: Ah ben, la raison, c'est de rapporter beaucoup d'argent. Alors, en l'occurrence, le propriétaire et le paysan, c'est la même personne. C'est rarement le cas. Les paysans dans la Loire, mais généralement en France, sont rarement propriétaires de tout leur terrain. Donc souvent, c'est le propriétaire qui a envie de faire ce projet. Et après, il est obligé de partager l'argent qui vient de la location de photovoltaïque avec le paysan. Donc il y a un partage de la valeur, mais Mais en l'occurrence, c'était la même personne qui était propriétaire et agricultrice. Et elle voulait gagner plus d'argent que simplement la production agricole. Donc voilà, c'est quand même des projets qui rapportent beaucoup, beaucoup plus évidemment que de la production agricole. Donc on sent bien que quand on a des projets comme ça, la production agricole qui est dessous, parce que quand on parle d'agrivoltaïsme, il y a quand même un cadre qui a été posé. Donc normalement, on doit continuer la production agricole sous les panneaux. C'est quand même très important. C'est pas du photovoltaïque au sol, qui est simplement des panneaux qui sont posés sur le sol. C'est vraiment des panneaux qui sont posés sur des poteaux en hauteur. Et donc la production agricole doit continuer dessous. C'est une des contraintes.
0: D'accord, c'est une des contraintes. Et là, est-ce que c'est le cas dans ce projet-là ? Est-ce que c'est, est-ce qu'on a la capacité de continuer à produire dessous ces panneaux ?
1: Alors là, c'est un peu là-dessus. Au début, on n'était pas. Au début, qu'on a découvert ce projet-là, on pensait que c'était de l'agrivoltaïsme. Mais finalement, c'est pas. Donc, l'agrivoltaïsme, c'est ce qu'on disait. Donc, c'est quand il y a de l'agriculture qui continue à perdurer dessous. Là, c'est du photovoltaïque au sol, simplement parce que ce qu'il faut rappeler, c'est que ce terrain n'est pas classé en zone agricole. En fait, il y a eu un choix qui a été fait par la mairie en 2008, quand ils ont fait le PLU, de passer ce terrain en zone non agricole, parce que c'est à proximité de l'autoroute, etc., et qu'il y avait un potentiel de développement par rapport à ces terrains-là. Mais il n'empêche que depuis 2012, les terrains sont exploités, comme l'a dit Patricia tout à l'heure, donc c'est de la prairie, certes, mais le paysan va toucher des aides PAC dessus depuis ces dates-là. Donc, y a vraiment une contradiction. C'est-à-dire, on peut faire du photovoltaïque au sol parce que c'est pas une terre agricole, classée comme terre agricole, mais elle est exploitée en agriculture. Donc, c'est là, nous, où ça nous a vraiment posé un problème, où on s'est dit, aïe, il y a un loup ici. Donc c'est là qu'on a vu que c'était effectivement au PLU, elle n'était pas classée comme ça. Et on s'est dit, mais en fait, s'il y a celle-ci, c'est qu'il doit y en avoir plein d'autres. Et effectivement, il y en a beaucoup dans la Loire qui sont classées comme ça, qui sont utilisées par l'agriculture, mais qui ne sont pas classées en agricole. Et du coup, ça veut dire que si ce projet-là voit le jour, c'est le début de tout un tas d'autres projets qui empiéteront sur l'agriculture.
0: Alors, on comprend bien que la Confédération paysanne est vigilante sur ce sujet-là. Quand vous discutez entre vous et puis avec d'autres personnes, avec ces propriétaires terriens, ces agriculteurs qui ne sont pas forcément de la Confédération paysanne, j'imagine, est-ce qu'il y a des échanges ? Qu'est-ce que vous argumentez ? Alors, on traduit l'expression de vos visages pour nos auditeurs. J'imagine que la discussion est souvent stérile.
1: Non, pas tant que ça.
0: Ah, ben voilà.
1: Pas tant que ça. Enfin, en tout cas, sur la Loire, jusque-là, on avait un consensus avec les autres syndicats pour dire on ne veut pas d'agrivoltaïsme chez nous, on ne veut pas de photovoltaïque au sol sur des terres de ce type-là. On est assez raccord. Sauf qu'il y a une pression telle en face, et puis d'autres départements qui sont des départements pilotes sur des projets comme ça, qui poussent. Et du coup, l'idée, c'est de trouver des consensus. Là, pourquoi pas, avec tout un tas d'excuses et de pirouettes. Alors que nous, notre discours, c'est non. En fait, on n'en veut pas. Il y a des terres agricoles, on veut les garder. Et il y a plein d'autres terres artificialisées, mais tu vas en parler maintenant. Non, qui pourrait être utilisé pour ça.
3: Moi, j'ai juste une question par rapport à ce que tu viens de dire. Est-ce que vous êtes soutenu dans votre démarche par d'autres syndicats agricoles, notamment la FNSEA ?
1: Alors, pour le coup, même s'ils partagent plus ou moins nos idées là-dessus, là, la Confédération paysanne, avec deux autres associations, on a déposé un recours au tribunal administratif, mais non, la Chambre, le syndicat majoritaire, elle n'a pas voulu suivre. On les a sollicités, mais ils n'ont pas voulu nous suivre là-dessus.
0: Alors, vous évoquiez, vous avez utilisé ce terme, « en face ». Qu'est-ce qui se cache dans ce « en face » ? Ce sont les communes, ce sont les institutions ou ce sont les industriels, finalement, et les producteurs d'électricité ?
1: Eh bien, un peu tout ça. Donc, ça fait un beau mélange, ouais. Oui, non. On le voit, nous, en tant que paysans, on est sollicité quasiment quotidiennement par des entreprises qui nous proposent soit de poser des panneaux sur nos terrains, soit sur nos toitures. Mais c'est vraiment une pression impressionnante. Il y a des formations aussi maintenant qui sont mises en place par différents organismes pour dire bah voilà, c'est quoi les intérêts pour moi en tant que paysan d'avoir une centrale photovoltaïque sur ma ferme, etc. Donc voilà, ça pousse. Donc il y a tout un lobbying en face, donc aussi bien le syndicat majoritaire que des entreprises privées, des communautés de communes, etc.
0: Alors, la pression, pour le traduire, hein, c'est quoi ? C'est des appels, c'est des gens qui se déplacent, qui fournissent un comparatif et puis un plan, pourquoi pas, de financement et de rentrée d'argent. C'est ça, on ne demande rien et puis on nous propose quelque chose déjà tout étudié.
1: Oui, c'est tout ça, mais clairement ici, c'est aussi d'être stigmatisé quand on s'oppose à des projets comme celui-ci. La pression, c'est ça déjà aussi. Enfin, pour nous, en tant que syndicat, la pression, elle est sur mais vous vous opposez à ce genre de projet. Pourtant, l'agriculture, ça rapporte pas grand-chose. Donc là, les paysans, ils peuvent essayer de gagner un peu plus. Mais en fait, non. Enfin, ça marche pas comme ça pour nous.
0: Et c'est vrai que c'est sous couvert d'une démarche un peu vertueuse en disant, voilà, on va produire finalement de l'énergie solaire. On va proposer aussi aux agriculteurs d'avoir un complément de salaire parce que l'activité n'est pas assez rémunératrice. Alors là, on rentre aussi dans ce débat-là. Hein. Finalement, c'est que ce métier de paysan, cette activité d'agriculture, elle est très, très compliquée en ce moment.
1: Oui, puis des objectifs que l'État nous impose d'énergie renouvelable qui doivent être installés sur des territoires, etc. Donc ça peut être de l'éolien comme du photovoltaïque, etc. Mais nous, on dit qu'il y a d'autres solutions et il y a d'autres endroits pour poser des panneaux.
0: Et là, on en parlera avec Forêt Agir, mais juste pour rester un peu dans ce point de vue-là institutionnel, la pression, donc on imagine un industriel, entreprise, pression institutionnelle, et puis est-ce qu'il existe une pression européenne, notamment, est-ce que des préconisations de la PAC existent par ces installations-là, oui ou non, mais est-ce que c'est on est plus dans du local en France plutôt que d'une échelle européenne.
1: Ouais, non, pas directement en fait. C'est pas forcément une pression européenne, mais oui, c'est plus une pression locale parce que, comme je disais, des communautés de communes ont des territoires ont des obligations d'installation d'énergie renouvelable et donc il faut rentrer dans ces objectifs-là. Donc quand l'éolien n'est pas possible, il va falloir trouver ailleurs, enfin d'autres solutions. Donc des fois c'est le photovoltaïque au sol qui s'impose.
0: Exactement. Alors, on est ici au Parc Expo, on a une surface de toiture assez impressionnante. Je suis pas monté sur le toit, je n'ai pas utilisé un drone pour regarder s'il y avait des panneaux photovoltaïques, mais je suis quasi persuadé qu'il n'y en a pas. Et puis, on a tout un tas d'équipements qui existent dans les villes, des gymnases avec des surfaces plutôt impressionnantes, des zones commerciales pas très loin d'ici aussi, en bordure d'autoroute qui semble non équipée. Et forêt agir, fais un petit tour un peu des lieux qui sont déjà bétonnés sur une utilisation particulière et vous êtes présent ici alors, pour parler un peu de vos actions mais également d'imaginer de trouver des solutions et que d'installer peut-être des panneaux photovoltaïques ailleurs que dans des prairies.
3: Bien sûr, c'est une préoccupation pour nous. Et on va parler quand même d'un exemple criant, c'est celui de l'aéroport. L'aéroport de Saint-Étienne-Boutéon, lui, le contexte est un peu différent puisqu'il existe déjà depuis longtemps. Mais la question qui se pose, c'est qu'il est largement déficitaire, subventionné chaque année largement par les collectivités locales et qui manque cruellement d'argent actuellement. Et on s'étonne que les choses n'évoluent pas. Alors, il y a eu un petit élément nouveau cette année, à savoir que le département qui finançait jusqu'à présent d'une manière assez conséquente a retiré une partie de sa subvention, 15% de subvention en moins, puis c'est le plus gros contributeur, le département. Et donc c'est déjà un signe, hein, après l'abandon de la station de Chalmazel, hein, bon, cette année en tout cas. Autre décision, celle de réduire la subvention pour le syndicat mixte de gestion de l'aéroport de 15%. Donc on s'aperçoit quand même que certaines collectivités ont pris conscience que l'argent manquait cruellement, qu'il y avait d'autres priorités et qu'il était peut-être temps de réduire des subventions qui vont à des équipements, à des installations qui sont à perte chaque année. Et donc, nous, ça nous interroge beaucoup, à tel point qu'on a engagé un contentieux contre le département pour faire reconnaître que la subvention du département n'était pas légitime par rapport à cette installation. Voilà. Bon, alors, on en est pour l'instant par rapport à cette structure-là.
0: Et là, c'est l'objet de notre discussion, c'est que finalement, ce lieu-là existe, ce lieu-là est déjà bétonné, et c'est là où on peut se dire que cet endroit déficitaire, selon vos chiffres, et même selon les chiffres qui sont visibles de tous, peut être utilisé et peut rapporter aussi de l'argent, finalement, au lieu d'en coûter. Est-ce que faut réagir, et notamment sur cette idée-là autour de l'aéroport, c'est quelque chose qui est proposé. Est-ce que finalement la mutation de ce lieu goudronné, bétonné, je ne sais pas, enfin ce tarmac, est-ce qu'on ne pourrait pas le transformer? Est-ce que vous, dans les différentes rencontres et dans finalement la mobilisation que vous avez et puis la sensibilisation, est-ce que c'est des choses que vous mettez en avant?
3: Alors effectivement, on organise régulièrement des rencontres sur les communes de la plaine du Forêt. Et il faut savoir quand même que l'installation de l'aéroport, c'est une emprise de 120 hectares quand même. La surface bitumée, c'est 2300 mètres. La piste fait 2300 mètres par 45 mètres de large. Il y a une aire de stationnement de 3 hectares. Il y a des 6500 mètres carrés d'aérogare, des hangars. Sur cette partie-là, nous, on estime qu'on pourrait faire autre chose. Et notamment, puisqu'on parle de photovoltaïque, puisque là, c'est des surfaces qui sont déjà artificialisées. Plutôt que d'artificialiser de nouvelles terres, notamment des terres agricoles, on pourrait s'en servir utilement pour implanter du photovoltaïque, si on a la volonté de le faire. Voilà.
0: Alors la volonté, et puis si l'on part de cet exemple de Nervion, on se heurte finalement à l'intérêt personnel d'une personne qui est propriétaire de son terrain et qui veut faire fructifier cette surface-là, et puis l'intérêt un peu collectif d'un lieu qui existe et qui reçoit, on va dire, de la subvention publique. Alors là, on se heurte vraiment à quelque chose qui est compliqué. En fait, on doit convaincre. Parler la Confédération paysanne tout à l'heure de pression dans d'autres départements. Est-ce qu'on a des exemples où finalement des compromis ont été trouvés sur ces installations et ces mutations de terres agricoles avec peut-être des arrangements, entre guillemets, arrangements dans le terme positif, mais où tout le monde s'y retrouve dedans? Est-ce que ça, c'est des choses sur des exemples qui existent? C'est compliqué à répondre, mais voilà. Okay. Un paysan, un agriculteur qui a renoncé à une installation finalement pour le bien de tous, entre guillemets.
1: Ouais, je pense pas que... Enfin, je sais pas si on peut parler de compromis, en fait. Ouais. Parce qu'à partir du moment où on artificialise une terre agricole, pour moi, c'est pas un compromis, en fait. C'est, on s'assoit dessus.
0: On s'assoit dessus.
1: Donc, oui, on pourrait voir d'un œil extérieur qu'il y a certains départements qui ont trouvé des compromis. Mais pour nous, c'est pas des compromis, quoi. Ça, c'est des pertes nettes de terres agricoles. Donc, comme on vient de dire, il y a cet exemple-là. Et encore, c'est quelque chose qui est encore en activité. Mais il y a tellement de choses qui ne servent plus à rien. Et toutes ces toitures dont tu parlais tout à l'heure. Non, c'est pas négociable. En fait.
0: Voilà, il y a un exemple. Allez-y.
2: C'est pas négociable parce que il y a une étude de l'ADEME quand même qui a montré qu'il y avait pour l'équivalent de 364 gigawatts sur des toitures déjà existantes, de 49 gigawatts sur des friches industrielles, donc y compris ce genre d'aéroport, et 4 gigawatts sur des parkings. Et alors qu'on sait que l'objectif de la France, qui a été déterminé par le gouvernement, c'est d'avoir 150 gigawatts de photovoltaïque installés en 2050. Donc là, on les a, on sait qu'en mettant sur les voitures, en mettant sur les parkings, c'est obligatoire actuellement, normalement tous les parkings de supermarchés devraient être couverts de panneaux photovoltaïques, c'est encore loin d'être le cas. Donc il y a vraiment plein d'endroits où mettre des panneaux ailleurs que sur des terrains agricoles. Donc Actuellement, si on veut parler de compromis, le seul compromis qui a été trouvé, c'est de mettre des panneaux sur des panneaux photovoltaïques dans les champs sur des poteaux. Donc on les met en hauteur en disant on peut continuer à faire de l'agriculture dessous. Alors c'est particulièrement cocasse parce que pendant des années, on a dit aux paysans coupez les arbres dans vos champs parce que ça gêne le passage des tracteurs. Alors ça gêne le passage des tracteurs, les arbres, mais par contre maintenant, on va leur dire de mettre des poteaux pour mettre des panneaux photovoltaïques. Enfin, on a coupé des arbres qui apportaient quand même plein de services aux agriculteurs en termes d'ombrage pour les animaux, enfin en termes de protection de la biodiversité, mais aussi c'est du bois, enfin c'est vraiment valorisable, un arbre sur une prairie. Et après les avoir coupés, maintenant on dit on va mettre des panneaux, on va mettre des poteaux avec des panneaux au-dessus. Et
1: pour faire de l'ombre. Pour faire de l'ombre pour nos animaux qui crèvent de chaud.
2: Voilà. C'est comme ça qu'on nous le vend. C'est vachement bien parce que ça fait de l'ombre et donc c'est merveilleux, ça fait pousser mieux les prairies parce qu'elles sont ombragées en ces temps de réchauffement climatique, c'est vraiment fabuleux. Enfin, c'est complètement délirant.
0: Et quelque chose de très logique, hein. Il y a des hangars où on stocke du matériel, il y a ces lieux en dur qui existent. Ça coûte combien, à titre d'exemple, de poser des panneaux photovoltaïques sur un hangar lorsqu'on est paysan, agriculteur ?
1: Souvent pas grand chose parce que du coup c'est on a beaucoup de propositions où on nous fait un bâtiment en gros. On nous propose des bâtiments et donc avec des panneaux dessus. Donc le problème c'est que les bâtiments sont généralement très grands. Mmh. Il faut que ce soit suffisamment grand pour être rentable. Mais ça coûte rien à l'éleveur, aux paysans, enfin voilà. Et ça c'est un autre combat malgré tout, parce que alors, c'est là c'est un peu paradoxal parce qu'on dit qu'il faut mettre le photovoltaïque sur les toitures, mais là aujourd'hui il y a beaucoup de demandes de permis de construire de la part de paysans, enfin d'agriculteurs,
0: de nouveaux hangars,
1: pour couvrir du vent ou pour couvrir des choses qui n'ont pas besoin d'être couvertes. Ouais. Et juste parce que voilà, on leur propose de faire des bâtiments à moindre coût. Oui. Et forcément ils reçoivent une partie de cette
0: solution clé en main.
1: Voilà, c'est ça.
0: Oui, on le voit assez souvent, hein, d'ailleurs.
1: Donc là-dessus, on est assez vigilant aussi parce qu'il y a beaucoup de constructions, enfin de demandes de construction en tout cas. Donc on a des organes qui nous permettent de contrôler ça et de donner des avis pour les permis de construire. Donc ils sont suivis ou pas. Mais Patricia, tu sièges, donc tu sais ce qu'il en est. Et c'est quelque chose qui fleurit aussi. Donc c'est une artificialisation aussi.
0: Aussi. Alors justement.
2: Oui, depuis 2 ans, on a clairement sur la Loire une inflation de construction de hangars agricoles qui sont souvent surdimensionnés. En fait, c'est des entreprises de photovoltaïque qui arrivent avec des bâtiments clés en main et ils font souvent entre 2000 et 3000 mètres carrés pour des paysans qui n'ont clairement pas besoin de ça. Enfin, on a vu vraiment des installations. Alors là, on essaye de le contrôler de plus en plus, mais c'est très très compliqué. Enfin, c'est vrai que les paysans disent oui, mais c'est pas cher. On va trouver des trucs à mettre. Alors c'est du coup, c'est un abandon des bâtiments existants. Enfin, on est en train de d'artificialiser petit à petit toutes les campagnes. Alors par ce genre de grands bâtiments, et puis on abandonne les anciens bâtiments parce que ça coûte plus cher de les couvrir. Enfin, ça rapporte moins d'argent de les couvrir de panneaux plutôt que d'en faire des neufs qui sont surdimensionnés et qui auront directement les panneaux sur le toit.
0: Alors, je reviens sur cette question finalement, péjorativement, d'appât du gain. Mais alors, si c'est pas l'appât du gain, c'est aussi compléter. Et je reviens à cette question-là, c'est parce que j'imagine que chaque paysan n'a pas envie forcément de construire un nouveau bâtiment, mais c'est cette réalité-là que l'agriculture ne paye plus.
1: Ouais, après je pense que là le phénomène dont on parle maintenant, c'est au-delà de l'appât du gain. Mmh. C'est ce que je disais tout à l'heure, c'est vraiment la pression en
0: la
1: fait.
0: Pression, ouais.
1: Si tu vas pas dans ce sens-là, en fait tu es un frein à l'évolution, à l'installation d'énergie renouvelable. Et du coup on te juge. Enfin, t'es jugé quoi si tu le fais pas et si tu le refuses, etc. Donc je pense qu'il y a vraiment 2 axes. Il y a l'appât du gain dans certains cas, mais il y a vraiment aussi cette pression constante qu'on a parce qu'il faut aller vers ça, il faut continuer. Et si tu le fais pas, toi, si tu refuses de le faire, en fait, tu refuses d'être dans le progrès et d'avancer dans le sens où devrait avancer la société aujourd'hui, quoi.
3: Oui, en fait, ça a déjà été dit, mais il faudrait quand même déjà utiliser toutes les surfaces existantes en toiture, que ce soit les bâtiments industriels, commerciaux ou même chez les particuliers, avant d'artificialiser des terres agricoles dont on a grandement besoin pour conserver notre indépendance alimentaire. La France doit lutter contre cette évolution et la disparition de ces terres fertiles. Voilà, moi c'est notre point de vue en tout cas.
0: Alors dans cette discussion se posait aussi cette question-là d'artificialisation des terres agricoles sur une non-réponse finalement à la volonté de certaines personnes de s'installer en tant que paysans, d'être agriculteurs. Terre de Liens devait être ici sur cette discussion-là. Voilà, se pose la question finalement de la baisse du nombre d'agriculteurs. Et si on artificialise ces sols-là, et ben, forcément, on aura plus de nouvelles personnes, plus de terrains disponibles. Ça aussi, c'est important à mettre dans la balance.
1: Ah ben c'est complètement ce qui est dans la balance.
0: Ouais,
1: même.
0: C'est
1: le nerf de la guerre, en tout cas pour la Confédération paysanne. Si on veut installer aujourd'hui, il faut garder des terres agricoles. Ça, c'est un fait. Après, il faut aussi arrêter de mettre de la valeur aux fermes existantes. Je veux dire, par là, c'est on agrandit les fermes, on construit des bâtiments, etc., etc. Et c'est des fermes qui ne sont plus reprenables financièrement. C'est des investissements trop lourds pour les jeunes, donc ils ne vont plus reprendre ces fermes. Et la politique de la Chambre de la Loire, mais de la chambre des chambres d'agriculture d'une manière générale, c'est quand même va vers l'agrandissement. Même si on nous dit mais non, on veut installer aussi des paysans, évidemment. Mais en fait, ça ne marche pas. En fait, si on agrandit les fermes, si on continue à agrandir les fermes, on ne pourra pas installer des jeunes parce que c'est pas reprenable. Et ça ne fait pas rêver en plus. Ça fait rêver personne. On a plein de porteurs projets qui viennent nous voir. Notre association est l'ADR qui accompagne les installations, qui toquent à notre porte parce qu'ils ne sont pas entendus dans les chambres d'agriculture et qui veulent reprendre des fermes à taille humaine. Et c'est de moins en moins le cas. On en trouve de moins en moins sur notre territoire aussi. Donc il faut vraiment garder des structures de petite taille pour pouvoir installer encore des paysans demain, quoi.
0: Et partager. Partager finalement l'espace. Pour être dans du concret, vous dites énormément de personnes qui viennent toquer à votre porte. C'est quoi le nombre d'installations, de projets et de concrétisation de ces projets-là dans ces dernières années?
1: Je ne vais pas pouvoir vous répondre. Non, je préfère pas dire de chiffres plutôt que dire des âneries, okay. Parce que je ne les ai pas en tête.
0: Voilà. Mais bon,
1: et forcément, les gens qui toquent ne sont pas forcément des personnes qui vont s'installer. Mais ça veut dire que c'est des gens qui se sont posé la question et qui n'ont pas forcément trouvé le projet qui leur correspond. Après, il y a aussi des personnes qui n'ont pas envie de changer de territoire et des fois, il faut aller voir ailleurs parce qu'il n'y a pas forcément ce qui nous correspond sur un territoire bien précis. Mais en fait, souvent, c'est qu'on n'a pas l'offre en face aussi. On n'a pas les fermes qui correspondent à ce que voudraient faire les gens, les porteurs de projets en tout cas.
0: Un des arcs, oui, allez-y.
2: Il faut voir aussi que ce problème du photovoltaïque risque d'engendrer une hausse des prix des terrains, puisque du coup, on peut gagner beaucoup en mettant du photovoltaïque. Donc du coup, pour nous, c'est particulièrement important de lutter contre ces projets qui vraiment risquent de surenchérir le prix du foncier et donc d'empêcher encore plus l'accès des jeunes au terrain.
0: Alors, dans aussi cet exemple que l'on a pris à Nervieux, il était dans les arguments, il était dit que finalement cet espace-là avait servi de stockage de matériel pour la construction de cet échangeur. Donc finalement, c'est une terre qui aussi n'était plus utilisée pendant un certain temps. Donc la question peut être entre guillemets légitime en se disant cette terre a déjà été artificialisée d'une manière pérenne, voilà, mais on a fait sans. Pourquoi devrait-on faire avec encore ?
1: Parce qu'on fait avec en ce moment. Elle est, depuis des années et des années, elle est utilisée pour l'agriculture. Encore une fois, je redis, cet agriculteur touche des aides PAC dessus. Donc ça veut dire qu'il valorise. Alors certes, dans son argumentaire, il nous dit qu'elle a vraiment une faible valeur, qu'il y a peu de surface de terre, de bonne terre, et dessous, c'est du caillou. Mais il n'empêche qu'on y est allé. Moi, j'ai amené mes chèvres un jour dessus, un jour où on est allé se mobiliser pour mettre en lumière ce projet-là. Et il y avait de l'herbe, il y avait peut-être 30 cm d'herbe. Donc, il pousse de l'herbe sur ces terrains-là aujourd'hui. Donc, ça serait un retour en arrière, certes, peut-être à un moment donné. Et en plus, là, c'est 10 hectares et je crois qu'il n'y a que 4 hectares qui avaient vraiment été utilisés pour déposer des gravats, etc. Donc, en fait, là, on a pris un îlot en disant que c'est un délaissé d'autoroute, alors que ce n'est pas les 10 hectares qui étaient du délaissé d'autoroute, c'était juste une petite partie de ces terres-là. Mais aujourd'hui, oui, ce que je voulais dire, c'est que l'agriculteur en question dit ça n'a pas de valeur, je ne peux pas mettre d'animaux, etc. Mais il ne peut pas mettre d'animaux dessus, il ne fait que du foin. Mais parce que c'est loin de sa ferme, ce n'est pas parce que c'est un délaissé d'autoroute. Donc, en fait, l'argumentaire en face ne tient pas. Et y a aussi, on ne l'a pas dit, mais c'est en zone Natura 2000, il y a un intérêt pour les oiseaux, pour la faune et la flore localement. Et ça, quand on lit, en fait, l'argumentaire face au recours qu'on a fait, ça ne tient absolument pas la route.
0: Alors on va rester dans ce côté je toque à la porte. Dans ces cas-là, quelle pression, quel levier il faut actionner et quelle personne institutionnelle vous alertez et quelles sont les réponses que vous avez face à ces questions et ces présentations de faits, sans parler de lobbying, mais vers qui vous vous tournez pour que ces questions-là soient discutées d'une manière globale?
1: Tu n'y as pas participé, Patricia, mais avec la Chambre d'agriculture, en tout cas, il y a eu une discussion et il y a eu tout un travail qui a été fait, c'était qu'en 2024, je pense, pour discuter de ces problèmes-là. Mais voilà, après, on est consulté, c'est un avis qu'on donne, et du coup, après, c'est tout le monde qui vote, donc du coup, on n'est pas seul décisionnaire. Et non, mais typiquement, ce projet, ça a été le tribunal, parce que on a déjà actionné plusieurs choses, on a rencontré la DDT, le préfet, et c'est malgré tout le préfet qui a donné son accord pour ce permis de construire. Et c'est ce permis de construire-là qu'on dénonce par le tribunal, parce qu'il n'y a pas eu de... d'écoute, en tout cas on a été entendu mais pas écouté vu qu'il a accepté.
2: Après il y a quand même une enquête publique qui est faite quand il y a un projet comme ça, donc là il faut vraiment se mobiliser. Enfin, je pense que la plupart des gens, des citoyens peuvent aller répondre à une enquête publique et vraiment donner leur avis, et c'est important, c'est une manière d'être écouté. Ça c'est bon. Alors après c'est sûr qu'il y a Terre de Liens qui pourrait intervenir et qui par la propriété collective des terres, en fait. Ça, c'est plutôt des objectifs à long terme, on va dire. Mais c'est vrai qu'en reprenant une propriété collective des terres, on pourrait éviter ce genre de projet, puisqu'à ce moment-là, Terre de Liens qui achète des terres pour les mettre à disposition avec des loyers faibles pour des paysans, avec des projets souvent en agriculture biologique, c'est vraiment ferme la porte aux entreprises de photovoltaïque, par exemple, à tous ces projets de photovoltaïque. Donc c'est vrai qu'il faudrait beaucoup de propriété collective, et puis aussi que les collectivités, peut-être les collectivités territoriales, s'emparent du problème du foncier, parce que on est sur le problème du foncier agricole, clairement. Donc là, c'est vrai que si les collectivités s'en mêlaient et bloquaient ces projets, faisaient tout leur possible pour installer des paysans, pour contrôler le foncier, on aurait moins de problèmes avec le photovoltaïque.
3: Ouais, il faut une volonté politique, quoi.
2: C'est clair.
3: Alors, est-ce que tu pourrais nous rappeler la date limite pour l'enquête publique?
2: Alors là, l'enquête publique de Nervieux, elle est passée depuis longtemps.
3: Elle est passée? Ah bon,
2: c'était, ouais, oui, c'était il y a longtemps, c'était l'année dernière, l'enquête publique. Tous les recours, il y a de moins en moins de recours d'ailleurs possibles. Hein. La loi a changé, donc les recours sont plus compliqués pour les associations et pour tous ceux qui veulent aller contre ces projets, mais ça s'est terminé en mai 2025 où le préfet a fini par accepter le projet. Nous, on l'a su par les journalistes en juin 2025 et on a eu quelques semaines seulement pour déposer un recours au tribunal administratif. Donc là, il y a un recours qui est en cours, qui est mené par la CONF et par deux autres associations environnementales.
1: Et il y avait aussi, c'est ce problème-là, c'est qu'on est peu avertis. Les choses, on le sent bien, se font un peu en douce. Il y a un gros projet sur le Puy-de-Dôme, pareil, on vient d'être au courant. Et en fait, la Confédération paysanne a été avertie, a eu vent de ce projet alors que tout était déjà plié. Mmh. Enfin, la Confédération paysanne et les citoyens, quoi.
0: Donc effectivement, c'est bien un sujet qui se fait un peu en catimini pour ne pas alerter, parce qu'on est bien d'accord que ça questionne quand même finalement ce que l'on fait de l'existant. Ce projet dans le Puy-de-Dôme, est-ce qu'il y en a d'autres dans la Loire? Est-ce qu'il y a aussi, est-ce que vous sillonnez finalement le territoire pour peut-être poser le regard sur des choses qui interrogent?
2: Alors il y a des projets dans la Loire qui sont déposés, il faut des permis de construire quand même pour faire un projet agrivoltaïque, pour poser des panneaux. Actuellement il y en a plusieurs qui sont déposés, il y en a le dernier dont j'ai eu connaissance, c'est un projet de 40 hectares dans la plaine du Forez. Donc 40 hectares qui seraient couverts avec des panneaux, alors des panneaux un peu en hauteur, alors c'est pas très haut, c'est à 1,20 m. Pour mettre des moutons dessous.
0: Ouais, 1,20 m,
2: c'est quasiment au sol.
0: Autant
2: mais
0: mettre
2: voilà.
0: Les moutons dans des caisses, finalement.
2: On est d'accord. Mais oui, il y en a plusieurs. En tout cas, il y en a plusieurs. Il y a ce projet de 40 hectares. Il y en a un autre un peu plus petit. Mais oui, il y en a plusieurs. Alors, on les voit passer parce qu'ils passent en CDPNAF, qui est une commission de protection des espaces naturels, agricoles et forestiers, donc qui se tient à la DDT, où les syndicats, donc la Confédération paysanne aussi, sont représentés. Il faut se mobiliser à chaque fois pour éviter que le permis de construire soit accordé.
0: Alors, je reviens sur l'agrivoltaïsme. Donc on a bien compris, c'est planter des poteaux et puis permettre, pourquoi pas, s'ils sont assez hauts, de faire passer les machines. Est-ce qu'on a un exemple d'agrivoltaïsme qui fonctionne, où finalement l'exploitant se dit que les virages sont un peu plus serrés, mais une manière différente, est-ce que c'est aussi une solution? On parlait de compromis qui n'existait pas, mais est-ce que ça marche d'expérience?
2: Alors nous, on n'a pas d'expérience dans la Loire, on n'en connaît pas. Il y a des très mauvais exemples avec des serres agrivoltaïques, par exemple, qui ont été faites dans le sud-ouest. Enfin, il y a plusieurs endroits où il y a eu des serres agrivoltaïques, mais alors très grandes, plusieurs hectares de serres. En fait, ça ne marche pas du tout parce que ça fait beaucoup trop d'ombre. Donc les exemples qu'on a, c'était pour faire de la fraise, plusieurs hectares de fraise. Et ça n'a jamais fonctionné. Au bout de 2 ans, le paysan qui était en place a abandonné la culture parce qu'il ne pouvait rien faire sous les serres photovoltaïques. Et donc, on a maintenant plusieurs hectares de serres vides. Donc, c'est vraiment du désert parce qu'en plus, il n'y a plus d'eau qui peut venir sur ce sol. Plus personne n'arrose. Donc, c'est vraiment un désert complet. Donc ça, c'est des exemples. Après, il y en a d'autres où il y a de la prairie. Donc, c'est un peu plus simple. Les études de l'INRA sur les 5 dernières années, ils commencent à faire des études un peu sur le sujet. Donc ils montrent que sur des prairies, ça peut fonctionner à peu près. C'est-à-dire qu'on a le même rendement avant et après les panneaux. Mais ils comparent par rapport à des prairies où il n'y a rien du tout. Donc c'est-à-dire qu'ils nous disent, finalement avec des prairies ombragées, on a même plutôt un bon rendement parce qu'il y a les panneaux, donc on a plutôt un bon rendement. Mais ils comparent avec des prairies sur lesquelles il n'y a rien, alors que le vrai comparatif devrait être fait avec des prairies sur lesquelles il y a des arbres, parce qu'il y a de l'ombre. Je pense qu'il n'y aura pas photo. Il vaut mieux avoir des arbres que des panneaux, de toute façon. Donc on peut montrer, si on veut montrer que ça marche, on peut, sur des prairies, sur les autres cultures, ça ne marche pas. Il y a des essais en place sur des arbres, des cultures maraîchères, ça ne fonctionne pas. Des fruits, ça ne fonctionne pas. Toutes les autres, même les céréales, ça ne fonctionne pas. Donc les rendements sont supérieurs à 10%, ce qui est attendu dans la loi. Enfin, on n'a pas le droit, normalement, quand on installe des panneaux photovoltaïques en agriculture, d'avoir une baisse de rendement de plus de 10%. Et alors, en prairie, ça fonctionne, ça peut fonctionner à peu près, mais pour les autres, ça ne fonctionne pas.
0: Voilà, donc on est d'accord là-dessus, vous démontrez le fait que ça ne fonctionne pas, et là, on heurte l'intérêt privé, et puis la non-participation des institutions, en fait, il faut se mettre autour d'une table pour réfléchir à ça.
2: Et puis, ce dont on ne parle jamais non plus, c'est que au bout d'une trentaine d'années, hein, quand les panneaux seront arrivés au bout de leur rendement, on va dire, il va falloir démanteler. Mmh. Et le prix du démantèlement n'est jamais pris en compte.
0: Ouais, et peut-être à la charge de l'agriculteur.
2: On ne sait pas, pour l'instant, on ne sait pas à la charge de qui il sera. Et il est évalué à 60 000 euros par mégawatt crête installée. Donc c'est énorme. Et on est en train de s'en rendre compte que finalement, ce qui a été gagné pendant les 30 ans en vendant de l'électricité sera perdu au moment où il faudra démanteler. Donc, personne ne voudra démanteler. Du coup, on risque de se retrouver à terme avec des friches de panneaux photovoltaïques dans nos champs. Enfin, là, et pour l'instant, là, on est seulement en train de prendre conscience de ce vers quoi on va.
0: Bon, on a tous cette image-là. Merci de cette explication. Alors, pour le public présent ici, est-ce que vous souhaitez poser des questions à nos intervenants? Il y a un micro qui est disponible si vous souhaitez, si vous avez des questions, monsieur. On vous apporte le micro très rapidement, à la manière d'un sprinter. Merci, Lionel. Alors, allez-y, c'est parti.
4: Donc, je suis François Devers, je suis administrateur chez Enercop Auvergne-Rhône-Alpes. Et donc, nous tous, ce qu'on fait aujourd'hui comme photovoltaïque, c'est toutes des terres qui ne sont pas agricoles. Et c'est, je dirais, c'est écrit et on n'y va pas. Sauf qu'il y a 3 ans, on a été contacté par des sociétaires qui sont agriculteurs et qui nous ont demandé si... à petite échelle, parce qu'il y a toujours dans le photovoltaïque les gros projets qui détruisent tout, et il y a des petits projets quand même qui sont intéressants. Et aujourd'hui, on a toute une réflexion justement là-dessus, et entre autres, c'est pour ça que je suis venu, c'est pour avoir votre point de vue, que je connaissais un peu, hein, parce que la Confédération Paysanne, il y a longtemps que la charte a été faite et on l'utilise. Et donc ma question, c'est de dire... si on a un sociétaire pour une raison qui, alors sur des prairies, hein, veut faire quelque chose, est-ce qu'à un moment donné, parce que ça a un sens pour lui, est-ce qu'on doit y aller ou est-ce qu'on ne doit pas y aller?
0: Alors, là, c'est vos responsabilités.
1: Non, mais typiquement, tu dis, on a... Pardon, je me rapproche le micro. On a... on va sur des terres non agricoles. Je le rappelle, Nervieux est une terre non agricole, sur le papier. Voilà. Non, mais voilà, c'est notre point de vigilance, il est vraiment là. C'est de se dire, attention, c'est pas que sur le papier que ça doit être marqué que c'est pas agricole. Il faut que physiquement, en fait, ces terres, elles ne soient pas exploitables. Mais voilà, il faut vraiment être vigilant par rapport à ça. Quand on était sur les terres de Nervieux, donc on est en bordure d'autoroute, et entre l'autoroute et le pré où on était, il y a une surface, je ne sais pas exactement, mais il devait y avoir au moins 30 mètres d'herbe non utilisée. Et on se dit, mais pourquoi les panneaux, ils ne pourraient pas être posés sur le bord de l'autoroute au final? Parce que là, donc, il y a l'autoroute, il y a des barrières, et ensuite, il y a tout cet espace qui n'est pas utilisé, puis une clôture. Pourquoi on ne met pas les panneaux ici, plutôt que dans un pré où on peut faire du foin et élever des animaux? Donc, moi, je serais modérée encore avec ça, parce que les intérêts, chaque paysan peut trouver un intérêt à faire, même à petite échelle, sur sa ferme, parce que ça sera toujours plus rentable que de cultiver de l'herbe dessus, quoi. Mais non, je pense, à partir du moment où c'est une terre agricole, c'est non. Enfin, je pense qu'on partage plutôt ça à la Confédération Paysanne.
0: Alors, sans être connaisseur, une terre non exploitable, c'est quoi en fait? Qu'est-ce que...
1: Je sais pas, ça peut être quelque chose d'enclavé ou de trop humide, mais si c'est trop humide, ça a des intérêts écologiques. Franchement, enfin là, typiquement au bord de l'autoroute, c'est non exploitable, c'est trop près de l'autoroute, on peut pas aller mettre des animaux, c'est dangereux, etc. Donc c'est un peu en pente. Voilà, pour moi c'est ça, le genre de terrain qui n'est pas exploitable pour l'agriculture.
0: Non mais je suis voilà pour définir
1: ça.
0: Nos spectateurs et auditeurs, parce que effectivement c'est assez bien d'avoir ces définitions là. Une autre question, s'il vous plaît.
5: Donc merci, bonjour. Je m'appelle Arnaud Ridard et je suis doctorant, ingénieur aussi. Et donc je m'interrogeais sur la notion d'artificialisation qui a beaucoup été question aujourd'hui, dont il a été question aujourd'hui. Et si on définissait une zone non artificielle, on penserait directement aux zones naturelles. Et je me disais qu'il y avait sûrement une gradation entre une zone naturelle et une zone complètement artificialisée, bétonnée, comme ça a été mentionné sur le cas de l'aéroport. Et on pourrait faire un autre calcul qu'un calcul économique, c'est-à-dire un calcul sur le gain en termes d'impact environnemental. Est-ce qu'il ne vaudrait pas mieux convertir, par exemple, des zones d'agriculture conventionnelle en zones de production d'énergie ? Dans le cas où cette agriculture conventionnelle a des grands impacts environnementaux négatifs, bien sûr, l'agriculture biologique, à mon avis, devrait être préservée de cette artificialisation. Mais dans le cas de l'agriculture conventionnelle, j'aimerais connaître votre avis.
1: Non, après des terres qui sont cultivées aujourd'hui en conventionnel, on arrête de les cultiver en conventionnel, on les passe en agriculture biologique, ça prend quelques années, mais il n'empêche que c'est réversible. Une terre artificialisée, beaucoup plus difficile. Après, sur des panneaux, on enlève les panneaux, et voilà, mais ça engendre le coût dont on a parlé. Après, quand c'est bétonné, c'est encore autre chose. Donc oui, il y a des gradations entre une zone naturelle et artificialisée. Bah, il y a toutes les terres agricoles au milieu, quoi. Et dans les terres agricoles, il y a les terres en agriculture biologique et puis les terres en agriculture intensive. Mais il n'empêche qu'il y a des retours possibles en arrière quand on est... et heureusement, d'ailleurs, ça, c'est ce qui permet les conversions d'une ferme en conventionnelle en agriculture biologique. Donc suivant l'intensité du travail qui a été fait sur cette aire, ça prend plus ou moins de temps, mais en tout cas c'est possible.
0: Ça répond à votre interrogation?
5: Oui. Après, je m'interroge bien sûr sur le fait que ce soit totalement réversible, le fait de passer de conventionnel à biologique. Il y a sûrement des impacts qui prennent beaucoup plus de temps que quelques années.
1: Ah non, mais on est bien d'accord là-dessus. Mais il n'empêche que ce sera toujours mieux après. Voilà.
0: Alors, d'autres questions peut-être dans le public? Sinon, on peut conclure cette discussion. En tout cas, comment on peut se renseigner, notamment, est-ce que c'est public? Est-ce que, suite à cette discussion, on peut avoir un lieu ressource sur Internet ou même un lieu où on peut trouver un peu tous ces projets en cours pour avoir conscience, finalement, de ce qui se passe avec ces dépôts de permis de construire, etc. Est-ce qu'il y existe, et même au sein de la conf, est-ce que vous avez répertorié quelque part sur un site internet ces lieux en mutation, en transformation?
2: Non, pour l'instant il n'y a rien du tout. Les projets arrivent un peu au fil de l'eau et non, pour l'instant, enfin, il faut surveiller les enquêtes publiques s'il y en a sur votre commune. Ça, c'est vraiment très important. Je crois que les citoyens dans l'ensemble ne se rendent pas assez compte, et puis de toute façon le système des enquêtes publiques est très mal fait puisque les habitants sont rarement informés à l'avance de cette tenue des enquêtes publiques. Ça, c'est un vrai problème démocratique. Si sur la commune où vous êtes, il faut de temps en temps aller voir à la mairie ou sur le site de la mairie les enquêtes publiques qui sont en cours, et ne pas hésiter à nous contacter, à répondre à l'enquête publique, à aller discuter avec le commissaire enquêteur. Il y a souvent quelqu'un qui présente le projet, et voilà, ça c'est vraiment, je pense que tous les citoyens peuvent le faire, il ne faut pas hésiter à s'en emparer.
1: L'un des arguments de la préfecture pour contrer notre recours, là, c'est de dire, mais il y a eu une enquête publique et très peu de personnes se sont manifestées pour dire qu'on est contre.
0: Alors, Donc, du coup, ça fait finalement écho à une discussion que l'on a eue hier sur ce plateau radio avec l'intervention de Tristan Richid. C'est réanimer la démocratie et c'est le fait finalement de subir en tant que citoyen toutes les décisions alors qu'on peut s'y investir. C'est le cas, hein, de faut réagir avec des propositions de réunions publiques où vous invitez tout citoyen à se renseigner. Alors peu importe si on est d'accord ou pas d'accord avec vous, mais en tout cas c'est ouvert. D'ailleurs, est-ce qu'il y a des réunions prévues bientôt ou comment peut-on se renseigner sur finalement ce que vous développez ?
3: Bon, il n'y a pas de réunion prévue dans l'immédiat. Mais en général, on communique par voie de presse, par Facebook, enfin tous les modes de communication actuels. Quand on organise une réunion publique, il y en aura forcément dans les prochains mois.
0: Ok. Bon. En tout cas, merci d'avoir participé à cette table ronde à l'occasion donc de ce 20e anniversaire, 20e édition de Tatou Juste. Merci Patricia Simona, Stéphanie Moulin de la Confédération Paysanne. Merci Gilles Collange de Faut Réagir. Merci au public d'avoir été présent. Merci aux auditeurs aussi.

Aujourd'hui, on va s'intéresser à quelques albums sortis en 2026, des projets assez différents les uns des autres. À eux tous, ils dessinent un panorama riche et vivant de la scène rock et pop-rock espagnole actuelle. De Guadalajara à Madrid, de Séville à Bilbao, en passant par Gijón, Valence, Barcelone et la Catalogne, Saint-Sébastien ou encore Salamanque. On va switcher d'un univers à un autre avec des artistes qui font bouger les choses sans forcément chercher à tout révolutionner. 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On a ouvert le bal avec Despistaos. En février, le groupe de Guadalajara nous a sorti une petite pépite intitulée Un Millón de Madrugadas. Cet album très mature est presque une mise à plat. On sent qu'ils ont besoin ici de faire le point. Ça parle du temps qui passe et des souvenirs qui défilent, avec toujours ces refrains entêtants dont on n'arrive pas à se débarrasser. Le titre, le Mi Mejor Momento, résume bien l'idée de ce flash où tu réalises l'importance d'un moment une fois qu'il est fini. Et au final, c'est une musique honnête et bien envoyée par un groupe qui sait exactement où il va.

S'il y a un groupe qui s'impose sur la scène rock espagnole cette année, c'est bien Niña Polaca, avec à sa tête Álvaro Surma. Il met des mots simples et justes sur sa génération. Le boulot, l'envie de s'échapper le soir et un futur qui reste flou. On ressent parfaitement tout ça dans William Wallace & Lancaster, le morceau qu'on vient d'écouter. Sa mélancolie électrique forte et immédiate accroche au premier refrain. Ce titre fait partie de son nouvel album sorti en avril après 4 concerts complets à la Riviera à Madrid. Il s'intitule « Donde está la ONU cuando más las necesitas ». C'est probablement son disque le plus abouti. L'insouciance des débuts laisse place à un regard bien plus lucide sur le monde.

Certains groupes avancent à leur propre rythme, sans suivre les tendances ni les règles. C'est le cas de Canastereo, révélé en 2018 avec un rock andalou teinté de psychédélisme. Le groupe sévillan a pris le temps de construire son univers et de trouver son identité. Aujourd'hui, ce travail prend tout son sens avec Rasmines, son nouvel album sorti en mars. Le flamenco y rencontre des sons électroniques, des riffs presque métal et des influences arabisantes qui donnent à l'ensemble une atmosphère hypnotique. On passe de moments très contemplatifs à de véritables montées en transe. Le point culminant arrive sans doute avec la sidérale Rocío Márquez sur le morceau final Faraona, celui-là même que je viens de vous passer. Une bolerlia puissante et vertigineuse qui emporte tout sur son passage.

On connaît tous cette figurine d'Elvis qui balance des hanches sur les tableaux de bord des voitures. C'est cette image décontractée qui a donné son nom à Elvis de Goma, le nouveau projet de Santi Delgado, accompagné du batteur Sergio Marlin Vossa. Le musicien de Bilbao utilise l'héritage du King comme une lampe magique pour faire jaillir ses propres envies. Le résultat, c'est un album Frankenstein audacieux et jubilatoire qui rassemble des années de chansons restées dans ses tiroirs. C'est un véritable cocktail sonore de 15 titres dans lequel on voyage du rock'n'roll pur à la bossa nova, en passant par le jazz manouche ou des reprises d'Adriano Celentano. Malgré cette diversité, l'unité est bien là, portée par sa voix et par son humour. Au final, Elvis de Goma est un disque d'un pur passionné, une célébration du plaisir sans frontières qui nous rappelle qu'au fond, s'amuser en musique est un art très sérieux.

Drugos fait partie de cette nouvelle scène rock espagnole qui transforme le malaise collectif en chanson brute de décoffrage. Originaire de Gijón et installé à Madrid, le groupe a sorti en janvier son troisième album « As ruido mientras puedas ». Avec sa musique qui allie l'impact des guitares à l'efficacité des refrains, il parle du rythme épuisant du quotidien, de l'urgence permanente et de la difficulté à lever le pied. Tout est dans le titre, traduisible par « Fais du bruit tant que tu peux ». Avance même quand tout s'accélère. Parmi les morceaux, ce « Déjalo estar » ressort particulièrement. C'est un des titres les plus rapides et les plus rock du disque, dans un registre plus frontal qu'à ses débuts. Avec humour, il parle d'amour et de désir, tout en laissant apparaître une idée simple. Être heureux peut sembler étrange dans un monde en désordre. La force de Drugos, c'est de dire les choses sérieuses, sans lourdeur ni cynisme. Une chose reste claire, le rock peut encore raconter le quotidien d'une génération avec rage et lucidité.

On poursuit ce Pata Negra consacré à quelques productions espagnoles de 2026 avec le producteur et réalisateur sévillan Jorge Naranjo à travers son projet Yorch. En mars dernier, il a sorti son troisième album Curso de Almonía Persecutoria. C'est un disque né d'un atelier d'écriture. C'est un véritable espace d'expérimentation. Un mélange de rock, de pop, copla et électronique porté par une écriture et une production très soignée. L'album fonctionne comme un récit. Les chansons se répondent et construisent ensemble une histoire autour de l'amour, des relations, des doutes et du temps qui passe. Au fond, l'idée de l'artiste, tout simplement, c'est que cinéma et musique ne sont pas séparés. Ce sont deux façons différentes de raconter des histoires. Il pousse ici plus loin sa manière de composer et de raconter. Dans le titre « Madrid Capital » qu'on a écouté, la question posée est de savoir comment vivre dans une ville où personne ne voudrait être enterré. Pour lui, la réponse est qu'il reste à Madrid parce qu'il la trouve toujours infinie et surprenante et impossible à épuiser.

Avec ce troisième album intitulé Avec ironie, Hacemos lo que podemos, les Valenciens de Mala Gestión réussissent un joli paradoxe. Nous offrir exactement ce qu'on attendait d'eux, tout en restant totalement imprévisibles. C'est un disque qui refuse de choisir son camp. Le groupe s'autorise tout et mélange joyeusement breakbeat, eggpunk et indie pop. C'est riche, varié et truffé de clins d'œil, qu'il s'agisse de références à ses propres classiques ou d'hommages à des artistes aussi différents que Manzanita ou Cora Yaku. Mais s'arrêter au côté provocateur et amusant de l'album serait une erreur. Derrière l'énergie brute, on découvre une profondeur beaucoup plus intime. C'est d'ailleurs ce que montre Diesel, le titre qu'on vient d'écouter, qui apporte au disque cette âme si particulière. Alors oui, le disque est peut-être un poil trop hétérogène pour être écouté d'une seule traite. Mais c'est surtout une formidable collection de tubes potentiels, où chaque chanson a tout pour devenir la préférée de quelqu'un. Un album audacieux à découvrir absolument.

pourquoi changer une formule qui gagne ? Il y a des albums qui réinventent la roue et d'autres qui réaffirment une identité. C'est exactement le cas de Es un dolor inexplicable, le nouvel opus de Mujeres. Depuis près de 20 ans, Yago, Paul et Arnaud sont les piliers de la scène rock catalane. Leur recette, c'est un mélange explosif de pump, de pop, de punk et de garage, des morceaux de 2 minutes et des refrains qui collent à la peau. Après une période plus expérimentale, le groupe revient ici à l'essentiel. 10 titres, 33 minutes, aucun remplissage, que des tubes. Tout semble familier et pourtant tout sonne frais et puissant, taillé pour le grand format. Il suffit d'entendre Un Golpe, le titre qu'on vient d'écouter, pour comprendre qu'on tient là l'un de ses meilleurs disques. Mais sous l'efficacité des mélodies se cache une vraie profondeur. Le titre de l'album, qu'on peut traduire par « C'est une douleur inexplicable », trahit un certain inconfort face aux algorithmes et à la marchandisation de la musique. Sans faire de grands discours, Mujeres résiste à sa manière en privilégiant le vinyle et le local et en rappelant que le rock est avant tout une histoire d'amitié. Cet album immédiat et addictif fait un bien fou.

Le groupe basque Mostaza Carícia a frappé un grand coup avec son tout premier album intitulé Tressé, Tressé, Tressé. Un véritable choc électrique entre passé et futur, 13 titres comme une décharge punk et synthétique qui secoue nos habitudes entre guitare 13 années 80 et synthé hypnotique. C'est sombre, agressif et terriblement efficace. Mais derrière l'énergie brute, le message est percutant. Mostaza Carícia décrit notre réalité sans filtre. Il s'attaque au techno-féodalisme, ce féodalisme technologique où l'on utilise les algorithmes à la recherche d'endorphines numériques. Avec une ironie mordante, l'album cogne sur la censure des réseaux sociaux et le capitalisme qui cible les plus jeunes. Des morceaux comme « Es un riego » qu'on vient d'écouter résonnent alors comme des vrais cris de liberté. Musicalement, le groupe renoue avec la rage vindicative du punk basque des années 80. Grâce au travail d'Ursi Issa, figure clé de la scène de Bilbao, le son reste précis et moderne, sans jamais perdre son énergie qui vient des rues. Ce premier album audacieux est nécessaire et profondément politique. Une œuvre qui nous force à réfléchir sur notre époque, où les vieux démons du passé reviennent nous hanter sous le vernis de la technologie. À écouter d'urgence et à fond.

0: Certaines musiques ne cherchent pas l'esbrouf, elles préfèrent parler directement au cœur. C'est le cas de Vida y Milagros, le nouvel album des Valenciens de Bernal. Avec ce disque, le Quatuor bouscule la scène post-rock et emo avec une maturité impressionnante. Il y déploie une mélancolie lucide et parle du quotidien qui s'agite, de la précarité et des amitiés qui vous marquent à jamais. Un voyage parfois dévastateur, mais qui reste profondément humain. Musicalement, Bernal enrichit son univers. Entre distorsions familières et touches électroniques, le groupe s'autorise même un retour à sa langue maternelle, le catalan. On sent que pour ces musiciens, grandir, ça fait mal. Que la musique reste une façon de tenir tout ça en place. En bref, Bernal nous invite à dénicher des petits miracles au milieu de la routine. Un album dont est tiré le magnifique Dolores Márquez que je viens de vous passer, à garder précieusement auprès de soi.
1: Quoi ?

C'est en 1996, dans la banlieue de Madrid, qu'est né le groupe Rojo Omega. Il a tracé sa route avec un son de quartier brut et sans concession, entre punk, garage et hard rock. Pour célébrer ses 30 ans de carrière, il revient en force avec un line-up renouvelé et un cinquième album intitulé Deseo Concedido. Pour l'occasion, il a confié la production à Daniel Alcover, une figure importante de la production rock en Espagne depuis les années 90. Le résultat, c'est 8 nouveaux titres saturés mais ultra accrocheurs où la rage pure côtoie des mélodies très travaillées. Que ce soit sur l'énergique Unstoppable ou sur l'efficace La Révolution que l'on vient d'écouter, le quatuor prouve qu'il n'a rien perdu de son ambition. Le tout est emballé dans une superbe pochette signée par l'artiste Léviathan. C'est le disque idéal pour découvrir son univers, d'autant que le groupe fête cette année sur scène son anniversaire. La tournée commémorative a débuté le 28 février dans la salle mythique Gruta Setenta y Siete de Carabanchel avec une entame électrique avec des invités spéciaux qui sont sortis de leur léthargie pour l'occasion.

Originaire des environs de Barcelone, le groupe Periferia s'est imposé ces dernières années sur la scène punk rock espagnole. Sa marque de fabrique, c'est une musique directe, nerveuse et frontale. Un an seulement après son premier opus très remarqué, la formation enchaîne déjà avec Lo que queda por sentir. C'est un format court qui confirme toute leur maturité. Un disque qui frappe fort, où les morceaux mêlent des riffs incisifs à une écriture à fleur de peau qui parle des années qui défilent et des liens que l'on tisse. Ça, c'est intense, c'est vibrant et ça ne tombe jamais dans la facilité. C'est exactement ce que raconte OVNI, le titre qu'on vient d'écouter. Il met en lumière ces personnes inattendues qui bousculent notre quotidien et qui redonnent un nouvel élan à nos vies. Avec ce nouveau projet, Periferia affirme un style sincère et percutant et profondément ancré dans son époque.

Estro Genuinas, c'est un groupe fondé à Salamanque par les sœurs Angela et Carolina Alvarez. Avec Un Negocio Redondo, elle signe là un disque court mais ultra dense, un concentré d'énergie et d'ironie bien dosé. 6 titres sans temps mort où la formation mélange rock nerveux, pop acide et influence des années 90. C'est drôle, bien balancé et ça égratigne joyeusement le monde du travail. Dans ce projet, le titre « Los Bierra Escuela » qu'on vient d'écouter ressort particulièrement. Le morceau joue sur le contraste entre l'ancienne école et un présent désenchanté, en bousculant avec humour les codes du rock. C'est cash et intelligent et ça résume bien leur philosophie, un attachement aux racines mais sans nostalgie figée. Le temps passe vite dans ce Patanegra spécial Nouveauté Espagnole 2026. Idem pour la carrière de Mama Ladilla, qui en est déjà à son 13e album, Molestar General. Le trio mené par Juan Abarca reste fidèle à sa réputation, un rock totalement imprévisible qui passe sans prévenir de la pop au métal, porté par des textes toujours aussi corrosifs. On va se quitter avec El Ren Especial, un morceau qui se moque ouvertement des théories pseudo-scientifiques avec son humour mordant habituel. Preuve que le groupe n'a rien perdu de son énergie ni de son esprit provocateur. C'était Patanegra sur Radio Dio. On se donne rendez-vous tous les mardis en direct, même heure, même endroit, sur le 89.5 FM ou sur le www.radiodio.org. Vous pouvez retrouver toutes nos émissions en podcast sur le même site. Et d'ici là, prenez soin de vos oreilles, de vos rêves et de vos rythmes préférés. Bonne fin de journée à tous.

Saint-Étienne à l'honneur sur le 8-9-5. On a écouté Jean-Pierre Marsal, sorti en autoproduction, suivi par Saffronize, sorti par le label We Are Unique, et à l'instant 111, 111, sorti par le label stéphanois Le Cri du Charbon.

On ne présente plus DJ Shadow, mais on présente Endox Electric, sorti sur le label Bongo Dio. 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

était dans la frange occidentale de la France DIY avec le duo Brotchen des Stodes, sorti chez Epice Records. Ça a été suivi par Bed et par Diff Sanders.

0: Pénélope Antena a cédé la place au Stéphanois Brick Argent, puis à DLGZ, groupe sorti par Araki Records et Do It Youssef.
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Sur le 89.5 de Radio Dio, on te concocte des playlists en forme de découverte. On a écouté Une idée fixe de Méthil et elle, puis Nuages de A3 sur la plage. On enchaîne tout de suite avec Bunker de Balthazar.

Coup de cœur en pagaille pour t'accompagner sur le 895 de Dio. On a parlé saleté avec le groupe Anne Cooper, puis vie privée avec Lou Le Sage. On enchaîne tout de suite avec le groupe Fragments.

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1: On a écouté High Season, ça a été suivi par le duo de Martin Rev et Alan Vega, le duo culte Suicide, et à l'instant What Are People For sur la libre sauvage et impertinente Radio Dio.
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0: On a écouté Cobra avec un H à la fin, suivi par le compositeur Max Richter avec un H au milieu qui mettait en musique Virginia Woolf. Et tout de suite, Double Vitrage, où il n'y a pas de H du tout, tout comme dans Radio Dio. On va redescendre un petit peu le tempo pour écouter une page essentielle de l'histoire du hip-hop.
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0: On a écouté un extrait de Dr. Dre et de son album The Chronic, sorti en 1992. Ça a été suivi par ce morceau Free Jazz terriblement dance floor du projet que l'on nomme Edredon Sensible. Vous êtes bien sur le 89.5 de Radio Dio.
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Vous êtes bien sûr Dio et on a écouté Puppet Mastaz. Ça a été suivi par le duo sur Jungle Safari de Mad Professor et Lee Perry. Et à l'instant, c'était On Dub Ground. On va finir cette heure de mix avec Kaboché sur le 8, 9, 5.

0: Vous avez écouté Homeboy Sandman et Eden, Pusha T et Néné Chéri. Voici Julia Holter sur Dieu.
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0: Julia Holter, Amber Arcades et Thibaut, voici Tabang.
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Julien Gasque a été suivi par le groupe Meuz avec 2 Z et Gabriel avec 2 I. Vous êtes bien sur le 89.5 de Radio Dio et radiodio.org.

Le solo du batteur Eric Borelva a été suivi par le groupe L'Éclair, sorti sur le label Bongo Joe. Tout de suite, on file en Bretagne sur le 89.5.

Petit-fils du compositeur John Williams, on a écouté Vinyl Williams de son prénom. Ça a été suivi par le duo québécois Les Deluxe et à l'instant c'était Toy Bloyd sur le 895 de Radio Dio et radiodio.org.

Le riff suivi de The Electronic Conspiracy et à l'instant l'irrésistible duo palestinien Zenobia sur le 89.5 MHz, c'est Dio.

0: Les Anglais de Row T sur le 895 de Dio ont été suivis par les Groove Sessions de Chinese Man, Barra Frequencia et Scratch Bandicrew. Et à l'instant, sorti en 94, l'album Ruby Room de Soul Coughing et leur Bus to Beelzebub. Vous êtes bien sur le 895 de Radio Dio.
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On a écouté Tribad et suivi de Liraz et tout de suite maintenant retour en France avec Pérez sur le 895 de Radio Dio.

On a écouté Killy Fossif, suivi de Thomas Howard Memorial, et à l'instant c'était le Lyonnais Adam Wood sur le 895 de Dio. On part tout de suite pour quelques classiques de la soul music.